DK, suivi par Si, que l'on écrit C-E-E, vous êtes bien sur Radio Dio, libre sauvage et impertinente.

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On a écouté le producteur Saïset, remixé par Irène Drezel. Ça a été suivi par LBF et par les groupes de Clermont que l'on nomme Attack Mods. 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

0: La douce étrangeté de Broadcast, suivie par le duo marseillais Pompon Sauvage et à l'instant de Lyon, le projet que l'on nomme Rien Faire.
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Le blues d'antan résonne sur le 8-9-5. On a écouté Pearl Dixon, suivi par Big Bill Brunzi. Et je vous propose tout de suite Mississippi Matilda, un titre extrait de l'excellente compile The Best Country Blues You've Never Heard, ni plus ni moins.

Mississippi Matilda a été suivi par le Killing Me Softly de Roberta Flack en 1973 sur le 895. 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

Nous venons d'écouter Ali Vijay, V-E-E-J-A-Y, suivi du groupe italien Kmon Tigre, et Vinyl Williams sur le 895 de Dio.

On a écouté un extrait du Quatuor à cordes numéro 2 réarrangé pour saxophone du compositeur de musique de film Michael Nyman, suivi par deux lettres, L and S, en compagnie de l'orchestre du GAM, groupe extrait de l'album When the Vowels Fall sur le 8-9-5.

I Speak Machine. Mathias Delplanque. 895. 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

Hugo TSR a été précédé de Nexo et à l'instant c'était le dub d'Alpha et Omega, libre, sauvage et impertinente. Vous êtes évidemment sur Radio Dio.

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1: Quel incroyable morceau du collectif international Fanfara Station. Ça a été précédé par un morceau du groupe Tonnerre qui s'écrit TO2N3, ce qui prouve que vous êtes bien sur le 895 de Radio Dio.

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0: La voix autotunée de Safia Bamed-Schwartz a été suivie par le groupe Aurore, que l'on écrit H-O-9-9-O-9.
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Radio Duo 895 spécial scène locale. On a écouté Graham Mouchnik et le groupe Martini. Ça a été suivi de Chacha Guitry et à l'instant, les Dandy Freaks sur le 895.

0: 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Dans le 42, on a écouté les World Pets. Ça a été suivi par La Peau et les Os. Et Merci la Nuit.
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0: Le foutage de gueule de Tête de Serre a été suivi par ASSE, Another Sound System Experience, sur le 895 de Radio Audio.
1: On va se présenter pour être plus chaleureux, donc la cinquième colonne. Warwick qui débouche les chiottes.
2: Ouais. Enchanté.
1: Piloufaz, le tueur de skin virtuel.
3: Ouais.
1: DJ Oleg. DJ Oleg.
2: DJ Oleg, c'est tout.
1: Et Fisto, pour vous servir, touchez ma bosse, monseigneur. Ok, c'est reparti.

Scène locale hip-hop sur le 89.5 de Dio. On a écouté la cinquième colonne. Ça a été à l'instant suivi par Romstick. Et tout de suite, je vous propose de vous laisser aller à une ribambelle de MC Stéphanois sur des prods de DJ DRK. Voici ma ville.

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Le sound system OBF en compagnie de la voix de Nazamba, suivi par la musique brésilienne sortie sur le label Underdog, la musique de Joao Selva, et à l'instant la soul des Black Pumas sur le 895 de Radio Dio.

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Lui d'une donner un instrument des bombes. 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

Vous venez d'écouter le groupe Genevois Cyril, Cyril, puis Dumb Amin et Miniman en compagnie de Xanti et de la voix de Miss Cocoa.

Calibre sauvage et impertinente duo vous a proposé un remix de Blic Bassi par Bad Focus. Ça a été suivi par la rappeuse allemande Haïti, H-A-Y-T-I.

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Pour célébrer la fin du monde, on a écouté Berlin avec State of Fear et les Psychotic Monks avec Crash. On enchaîne tout de suite Matt Elliott avec une chanson de consolation.

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5: Radio Dio part en live. Bonjour Saint-Étienne, bonjour le monde. Et bienvenue sur le 895 de Dio. Dio part en live, c'est notre principe, concept d'émission en public et en direct. Ce qui est le cas de manière inattendue sur un samedi entre 11h30 et 12h30. Mais nous sommes bien samedi 27 juin. Bienvenue sur le 895, bienvenue à la Maison Commune. Nous sommes ici à Saint-Étienne, à l'Hôtel de Ville, en mairie. C'est une grande première. Cette émission devait avoir lieu dans le bureau du maire que nous avons commencé à occuper ce matin. Mais figurez-vous que, crise climatique en cours, la clim est tombée en panne ici à la mairie de Saint-Étienne. Il faisait donc 31 degrés. Je donne les conditions météo aussi, ce qui est rare sur le 895. Ça fait à plusieurs reprises cette semaine d'ailleurs. Mais voilà, intenable avec une température pareille. Mais le bureau du maire était bel et bien ouvert à ce projet radio, à cette émission radio, à ce plateau radio qui simplement s'est décalé de quelques mètres dans ce couloir de l'hôtel de ville pour rejoindre le bureau de la Direction Générale des Services. Mieux exposé, plus climatisé, donc une température déjà plus acceptable pour réaliser ce plateau. Alors voilà, c'est une émission qui a lieu à l'Hôtel de Ville, en mairie, la Maison Commune aujourd'hui, cette journée du renouveau démocratique en ce 27 juin, qui a commencé ce matin à 9h à l'Hôtel de Ville. Une journée pour imaginer la démocratie locale d'aujourd'hui et de demain surtout. 16 acteurs locaux engagés, 13 débats et ateliers, une fête populaire tout au long de cette journée avec bon nombre de belles réflexions, questions posées en termes de débats, d'ateliers, de conférences. Imaginez les conseils quartiers de demain, quelle alliance entre les structures d'éducation populaire et collectivités à l'échelle stéphanoise, construire de nouvelles formes de participation des acteurs locaux aux politiques publiques municipales, le conseil municipal des enfants, les villes peuvent-elles devenir de véritables espaces de co-décision politique, des visites guidées au sein même là de l'hôtel de ville, c'est tout le programme qui a lieu depuis ce matin 9h. Alors avec nous, eh bien des jeunes présents ici, engagés, et c'est une démonstration que de démocratie participative en action et en radio par ce plateau-là qui se déroule avec ces jeunes reporters en herbe. Pour vous donner un peu les conditions là aussi, nous sommes rencontrés simplement une seule fois en amont de ce plateau. C'était jeudi après-midi du côté de la Comète pour commencer à échanger et préparer précisément ce plateau et ce duo par en live. Alors, 5 jeunes avec nous, ils vont se présenter d'ici un instant, et puis 2 élus qui sont présents avec nous. Alors, celui en charge précisément de cette question, puisque c'est une nouvelle délégation au sein de cette instance municipale. Cela fait 3 mois hein, que vous êtes en poste, si je ne me trompe. Officiellement, le 27 mars dernier, le conseil était nommé et mis en place. 3 mois après se déroule cette journée du 27 juin du renouveau démocratique, le renouveau démocratique délégation de Julien Ougargouz qui est avec nous. Bonjour Julien.
6: Bonjour.
5: Ouverture ce matin des portes à 9h. Alors bien sûr, ben, vous étiez de la partie. Comment ça s'est passé comme ça un petit peu à chaud là depuis 2h30 maintenant qu'a commencé cette journée ?
6: Eh ben, les Stéphanoises et les Stéphanois ont répondu présent. On a ouvert les portes de l'hôtel de ville aux 80. Alors non seulement pour faire circuler l'air, mais aussi pour faire circuler les idées. Et dès 9h, on a ouvert la porte et les gens ont afflué. Et actuellement, il y a 3 ateliers en cours qui se déroulent. Et on est très heureux de constater que tous les ateliers sont pleins et que les idées fusent.
5: Les idées fusent au travers de ces questions, conférences, débats, ateliers que je précisais juste à l'instant et on évoquera encore en fin de cette émission et de ce plateau le programme à suivre encore pour toute la fin de journée jusqu'à ce soir. Et puis notre élue présente, c'est Julie Toki qui est avec nous. Bonjour Julie.
7: Bonjour.
5: Première adjointe à la ville de Saint-Étienne.
7: Oui, tout à fait.
5: Avec des bureaux pas très éloignés ici, donc là aussi peut-être à chaud ce matin, ouverture de cette journée, comment se passe un petit peu ce 27 juin ?
7: Eh bien, en tout cas, c'est très, très enthousiasmant. La mairie grouille. Il y a du monde partout. Comme le disait Julien, les idées circulent, fusent. Et c'est un vrai plaisir d'être vraiment à l'écoute des attentes des habitants et des habitantes sur les questions de démocratie. Et c'était primordial pour nous de poser en amont la question de comment allons-nous faire démocratie ensemble.
5: Là va être aussi la grande question posée, de nombreuses questions justement qui vont vous être posées par les jeunes ici présents. Merci encore d'être avec nous en tout cas et de participer à ce plateau aujourd'hui de renouveau, de démocratie. Il va être largement question, on va tenter de décliner et de comprendre un petit peu tout cela, votre intention, vos propositions, la politique, les politiques en la matière que vous comptez aussi et souhaitez mettre en place. Alors pour justement aborder cela, et ce le sera à nouveau d'ailleurs puisque nous sommes ici à l'hôtel de ville en mairie. Je précise, ce sera aussi la thématique du prochain conseil municipal avant cet été qui va se dérouler lundi, ce 29 juin. Donc à chaud, finalement, deux jours suite à cette journée, il sera à nouveau question de tout cela lundi lors de cette aussi nouvelle manière d'aborder les conseils municipaux avec un débat qui est proposé en début de journée, en matinée, avant d'examiner finalement les dossiers et l'ordre du jour habituel en après-midi. Et il sera donc question, Julien, de démocratie participative ou de renouveau démocratique lundi matin.
6: Absolument, on va débattre de ces questions en première partie de conseil municipal avec notamment une proposition de redécoupage des conseils de quartier et notre analyse et nos projections pour quelque part retisser la confiance entre les Stéphanois et leur municipalité.
5: Donc grande thématique en tout cas abordée au sein de la municipalité aujourd'hui. Alors tour de table et présentation de ceux, celles qui sont aussi présents avec nous. Je ne voulais pas le faire à votre place bien entendu en ouverture de ce programme. On va commencer à aller de droite à gauche. Commençons dans l'ordre inverse que celle des aiguilles, de celui des aiguilles d'une montre. Tiens, pourquoi pas. On va commencer ici. Bonjour à ma droite.
3: Alors bonjour à tous. Moi c'est Johan, pour nom de scène Lefty. Ça fait 2 ans que j'habite sur Saint-Étienne. J'étais représentant légal dans un ancien café lecture qui s'appelle le Robu Ménage. Quand j'avais mon studio d'enregistrement à l'étage. Et actuellement, je suis conseiller administratif à la MJC des Tilleuls avec Younes.
5: Juste à ta droite, justement. Merci, Johan.
8: Bonjour à tous. Moi, c'est Younes. J'ai 24 ans. Je suis habitant de Saint-Étienne depuis toujours. Et je fais partie avec Johan du conseil d'administration de la MJC des Tilleuls depuis un mois. Et donc, c'est ma première expérience au sein d'un CA. Voilà.
5: D'un conseil d'administration. Merci.
9: Bonjour. Moi, c'est Idriss. Je fais partie du conseil consultatif de la jeunesse avec deux de mes camarades qui vont se présenter juste après. Et je suis heureux d'être ici pour cette journée du renouveau démocratique.
5: Merci Idriss. Et puis en effet, deux autres comparses, membres de ce CCJ, comme l'on dit. Bonjour.
10: Bonjour à toutes et à tous. Je m'appelle Jade Durand, j'ai 19 ans. Je suis étudiante en hôtellerie-restauration ainsi que membre du conseil consultatif de la jeunesse depuis 3 ans.
11: Bonjour à tous et à tous et à toutes. Je m'appelle Jamila, je suis étudiante en droit et aussi je suis membre du CCJ depuis 3 ans maintenant.
5: Merci donc Jamila, Jade, Idriss, Younes et Johan avec nous et qui vont donc se lancer dans l'exercice de l'interview. Bon nombre de questions qui vont vous être posées. Alors un peu sous forme finalement d'antenne libre ou de libre antenne, des questions comme ça paf, qui vont fuser. Merci Julie et Julien de vous prêter à l'exercice et de répondre comme ça aussi spontanément à ces questions. Vous n'avez pas demandé en amont les questions justement qui allaient être posées pour vous prêter spontanément justement à l'exercice. Donc, forme de questions un peu diverses qui vont vous être posées par les membres ici présents. Nous ferons une petite pause respiration musicale également au milieu de ce plateau et de cette émission. Je rappelle que c'est aussi sous forme de causerie que nous avons envisagé ce plateau et que donc si vous souhaitez les uns, les unes et les autres intervenir à un moment ou à un autre, vous n'hésitez pas. Bien entendu, le micro reste pleinement ouvert, comme l'est la maison commune aujourd'hui. On va commencer par un temps de témoignage. Et Julien et Julie, si vous souhaitez réagir justement rapport à l'engagement finalement de ces jeunes, témoignage alors d'une part d'une expérience nouvelle pour Younes et Johan d'engagement au sein d'un conseil d'administration d'une structure d'éducation populaire. Est-ce que vous voulez nous en dire quelques mots de comment ça s'est passé, comment ça se fait que vous vous êtes lancé dans cette aventure et expérience?
8: Alors nous, il faut savoir qu'on est adhérent à la MJC des Tilleuls. Donc moi personnellement, je suis adhérent depuis novembre de l'année dernière. Et moi et Johan, on fait de la musique là-bas, donc on a des créneaux qui nous sont réservés pour pouvoir répéter et consacrer aussi notre temps à des séances de studio d'enregistrement. Et donc on est venu, enfin c'est les animateurs et l'équipe de la MJC des Tilleuls qui nous ont proposé de nous présenter au CA, donc on a répondu oui. Et donc voilà, première expérience, et qu'on trouve très, enfin moi je trouve ça très intéressant d'avoir notre mot à dire entre guillemets sur les différentes décisions qui sont prises au sein d'une MJC et d'une association.
5: Merci Younes. Johan, pour finalement cette expérience là de d'administration.
3: Moi c'est pas une première expérience, parce que la première, comme j'ai mentionné juste avant, j'étais représentant légal dans un café lecture qui s'appelle Romieux Ménage, qui est toujours ouvert. Et j'avais ouvert un studio d'enregistrement dans les locaux parce que j'étais en coworking. Et du coup, le studio a fermé. Et ensuite, j'ai commencé à fréquenter l'MJC des Tilleuls. J'ai connu Younes et d'autres personnes de mon groupe de musique. Et du coup, y a des personnes de l'MJC des Tilleuls qui nous ont proposé de devenir CA, c'est-à-dire conseiller administratif de l'MJC des Tilleuls.
5: Donc il y a eu un petit appel du pied.
3: Oui.
5: Pour vous mobiliser et vous tendre la main, quoi, pour le coup, et vous dire rejoignez le CA.
8: C'est ça.
5: Ouais. Vous avez répondu donc positivement, avec plaisir, avec appréhension, avec questionnement?
8: Non, pas avec appréhension, avec. C'était une nouvelle aventure, entre
5: guillemets. Nouvelle aventure.
8: C'est ça.
5: Mais vous passez d'usager finalement aussi à une instance qui est aussi celle de la décision, qu'on va aussi questionner aujourd'hui finalement. Donc espace, instance de décision, voire de pouvoir. Enfin, comment vous vous projetez aussi finalement dans ce rôle?
3: Déjà, pour moi, c'est un plaisir de faire partie du conseil administratif. Moi, si j'ai accepté de me présenter en tant que CA, c'était plutôt pour développer la culture et toute cette jeunesse, tout ce vivier de musiciens, de danseurs, il y a même du théâtre. Et du coup, ça me tient vraiment à cœur. Concernant les décisions, je pense que Younes, c'est ça, c'est par vote.
8: C'est ça.
3: Ouais.
8: Ouais.
5: En tout cas, votre entrée, en tout cas celle de Johan, elle est plutôt culturelle. La oui. musique, bien entendu, mais toi aussi, Younes.
8: Moi aussi, c'est ça, pareil. Ouais. C'est pour le côté culturel, mais aussi pendant les CA, on évoque aussi d'autres thématiques, donc au niveau du budget, au niveau des organisations des événements, des subventions.
5: Et oui, c'est tout un ensemble d'activités aussi et de responsabilités.
8: C'est
5: pour
8: ça.
5: Le coup.
8: C'est un petit peu notre deuxième maison, la MJC des Tilleuls. Ouais.
5: Et alors, comment ça s'organise? L'Assemblée Générale vient de se tenir d'ailleurs il y a peu, comme pour toute association, c'est la règle. Hein, d'une association régie par la loi, on le rappelle d'ailleurs, du 1er juillet, c'est la semaine prochaine, 1905. 1905, c'est l'autre. donc Assemblée Générale tenue pour la MJC il y a peu. Et je voulais savoir comment on s'organisait aussi l'association. Est-ce que vous faites partie de commissions? Parce que je sais qu'il y a aussi cette expérience un peu de gouvernance autre qui peut être menée au sein notamment de structures socioculturelles telles que la MJC.
8: Alors c'est ça, il me semble, Johan, il y a 4 commissions, c'est ça, précisément.
5: Et vous faites partie de l'une d'elles?
8: On en fait partie de 2, donc pour la partie événementielle et culturelle, et moi pour la partie ressources humaines.
3: Oui.
8: Ouais.
5: Non, mais ça donne une idée des tâches qui vous attendent.
8: C'est ça.
5: Merci Johan et Younes.
8: Merci à vous.
5: Pour l'expérience témoignage côté CCJ, ce que l'on nomme CCJ, qui est un conseil consultatif de la jeunesse. Alors justement, on va aussi peut-être interroger cette terminologie-là finalement. Il va être question de consultation, de participation, voire de décision. Jamila, Idriss, Jade. Jamila prend la parole en premier lieu, donc, oui. Pour cette expérience-là de CCJ.
11: C'est ça. Alors, comme je l'ai dit auparavant, je me suis engagée il y a 3 ans maintenant au CCJ, grâce à ma coordinatrice qui est Ariane, qui est intervenue dans mon lycée. Mais auparavant, j'ai été engagée en quelque sorte au cadre de la défense au collège, qui m'a un peu appris donc la notion de l'engagement sur l'engagement citoyen, sur tout ce qui est en rapport avec la société, si je peux le dire. Et donc, grâce à Ariane, j'ai dit oui parce que je voulais monter des projets, je voulais créer des projets, je voulais aussi mettre en place des idées, tout ça au nom de la jeunesse, de la ville de Saint-Étienne. Donc, j'ai beaucoup aimé participer à des projets, vu que c'est un lieu d'échange et de rencontres qu'on a fait, parce qu'on a, on a rencontré beaucoup de personnes, on a rencontré des élus, on a rencontré d'autres personnes qui font partie des différentes institutions, comme des députés. Donc, c'était des 3 années très, très riches, je peux le dire.
5: Parce que c'est un mandat de 3 ans, il faut le préciser, qui arrive à son terme, là, en cette fin de mois de juin, d'ailleurs.
11: Oui. Au départ, c'était 3 ans. Maintenant, on est passé à 2 ans. Donc, voilà. Et on est séparés en 2 différents collèges. Un collège de 11-15 ans, donc pour les plus petits, et un collège de 16-23 ans où nous trois, avec Idriss et Jade, on fait tous les 3 parties.
5: Merci, Jamila.
11: Je vous en prie.
5: Idriss, pour poursuivre sur cette expérience CCJ.
9: Ouais, de même que Jamila, c'est que du plaisir de travailler avec eux et d'être dans ce conseil consultatif de la jeunesse. Pour ma part, 23 ans à Saint-Étienne, 3 ans que je redécouvre la ville à travers différents engagements. Et pour, dans le CCJ, pourquoi le CCJ? Parce qu'il y a de la participation citoyenne, il y a du passage à l'acte, on rend concret nos idées. Et surtout, la transmission de nos énergies aux autres, jeunes ou moins jeunes. Dans un de nos projets depuis 2 ans, PolitiJeune, qui est un projet qui donne la parole depuis 2 ans à des lycéens du bassin stéphanois face à des acteurs institutionnels ou associatifs. Donc si vous avez entre 11 et 23 ans et vous voulez vous engager pour votre ville, comprendre votre environnement et participer à votre manière à la démocratie locale, rejoignez-nous avec plaisir.
5: Merci Idriss. Et puis enfin Jade.
10: Donc moi je me suis engagée comme Jamila il y a 3 ans au CCJ, donc je me suis inscrite un petit peu sur un coup de tête après avoir découvert le conseil grâce à Ariane en découvrant la comète. Pour commencer j'avais pas réellement d'attente, voilà, mis à part apprendre et ouvrir mes horizons, et aujourd'hui je suis très heureuse de m'être engagée et d'avoir pu porter des projets qui me tiennent à cœur et avoir fait de merveilleuses rencontres.
5: Ben merci pour ces témoignages très positifs de cette expérience de conseil consultatif qui semble bien répondre à ces objectifs, hein, de favoriser l'implication de la jeunesse, de mettre en lumière l'engagement citoyen des jeunes, et puis de permettre aussi, leur permettre de comprendre le fonctionnement finalement aussi d'une municipalité et de ses, des institutions de manière un petit peu générale. Juste, j'aurais une petite question de bilan de votre mandat là au terme de 3 ans, parce que vous n'allez pas le reconduire. Vous n'allez pas prolonger cette expérience l'année prochaine, ou peut-être que oui d'ailleurs, je ne sais pas.
11: Pour ma part, non.
5: Non.
11: Je suis à la fin des années, on va dire ça.
5: Oui.
11: J'ai déjà 21 ans, donc ça serait limite. Et aussi, je ne voulais pas forcément rester à CCJ. Je voulais aussi peut-être donner mon engagement dans d'autres associations, dans d'autres institutions qui pourraient peut-être
5: avoir besoin.
11: Oui.
5: Et oui, c'est une forme de tremplin aussi pour t'engager par ailleurs.
11: Exact.
5: Alors il y a la barrière de l'âge, oui, effectivement, que je n'avais pas pensé. Est-ce que pour Idriss et Jade, vous allez reconduire ou non?
9: Non, pareil, non. Pour un critère d'âge en majorité,
5: voilà.
9: 23 ans pour ma part, mais je pense, comme l'a dit un peu Jamila, je pense que c'est important de renouveler, d'avoir de nouvelles idées. Je pense aussi à l'importance de ce genre de conseil, de toujours avoir de nouvelles choses.
10: Comme mes camarades, je ne vais pas pouvoir continuer au CCJ. J'ai que 19 ans, donc au niveau de l'âge, ça passe encore, mais c'est surtout que je vais bouger à Lyon et je souhaite découvrir d'autres formes d'engagement.
5: Oui. Voilà. Ariane a été citée, je voulais juste les saluer. Ariane et Julie qui sont aussi avec nous, qui ont aussi largement contribué à la mise en place de ce plateau radio pour la ville de Saint-Étienne. Julien, tu voulais réagir ?
1: Ouais, je vois. En écoutant les jeunes parler, je me rends compte que le terreau en fait de la démocratie, c'est quand même le monde associatif principalement, et que c'est quelque chose qui est très formateur. C'est une sorte de centre de formation à la politique. Et cet idéal de la démocratie associative, en fait, on a la chance à Saint-Étienne d'avoir un réseau hyper dense, hyper riche, et qui fait vraiment vivre la démocratie associative
6: au quotidien. Et c'est éminemment une force quand on veut réussir à tresser la maille de la démocratie participative. C'est ici la ressource. Et j'ai coutume de dire que Saint-Étienne est riche. Et effectivement, elle est riche de ce réseau-là dont il faut prendre soin et qu'il faut nourrir absolument.
5: Je voulais juste aussi pour Idriss, Jamila et Jade, peut-être avoir votre bilan comme ça très rapide entre votre entrée finalement dans cette expérience de conseil consultatif de la jeunesse, ce que vous y attendiez, peut-être ce que vous y projetiez, tes attentes, et finalement au terme de 3 ans, de ce que vous en tirez comme bilan finalement, à la fois donc positif ou négatif. Qu'est-ce qu'on pourrait ou vous pourriez surtout, c'est vous qui avez la parole, en dire.
9: Je trouve que ça a été très bien dit par Monsieur l'élu, Monsieur Gargouz à côté de moi, ce titre de centre de formation au monde politique ou même au monde de la cité. C'est vraiment, ça nous permet de nous former à tout et j'allais dire n'importe quoi, mais c'est pas n'importe quoi, c'est qu'on touche à tout, on découvre tout, on fait des erreurs. Et parce qu'aussi on est très bien accompagné, on citait Arène et Julie. Mais je pense que c'est surtout ça, ce qui est important, c'est qu'il ne faut pas avoir peur de tenter et d'essayer. Et on est à un âge où il faut tenter et essayer. Et je pense que le conseil consultatif de la jeunesse, c'est un très bon tremplin. Mais j'aime beaucoup la phrase de centre de formation. Je pense que c'est totalement ça. On est en plein dedans.
5: OK. Jamila et Jade, vous vouliez compléter ? Ouais, Jade ?
10: Je reviens sur ce qu'a dit Idriss. Oui, c'est vraiment un centre de formation pour... tout ce qui est prise de parole, confiance en soi, c'est vraiment ce que le conseil consultatif m'a apporté et m'a également permis de comprendre ce qu'était un réel engagement dans la vie citoyenne.
5: Alors l'engagement s'en fut informé forcément puisque vous avez dû suivre des réunions régulières. Enfin, je veux dire, c'est un engagement sur 3 ans important, conséquent. Je vais aller gratter un peu plus en vous demandant peut-être si consultation effective il y a eu, c'est-à-dire de quelle manière ça s'est déroulé là en termes aussi pratiques, c'est-à-dire comment vous êtes consulté, sur quoi, en quoi vos choix aussi et cette consultation peuvent intervenir et interférer peut-être sur des décisions et des mises en place effectives. Enfin, vous voyez ce type aussi de process finalement.
11: Alors, comme moi je l'avais dit auparavant, je me suis engagée parce que je voulais proposer des idées et aussi être consultée. Donc, au niveau des projets qui peuvent être mis en place pour les jeunes et par les jeunes. Mais malheureusement, le comité consultatif n'a pas été fait, ce qui, je trouve ça dommage, parce qu'on était plus dans des créations des projets, concrétisation des projets et des idées donc, entre nous, et moins dans le côté consultatif, si je peux le dire.
5: Voilà. D'autres avis
9: En rejoignant ce que dit Jamila, c'était surtout ce qui est autant bien, hein, de la création de projets, se mettre autour d'une table et dire de quoi ont besoin la jeunesse à Saint-Étienne et mettre en place, faire la conception avec nos coordinatrices de ces projets. Mais voilà, il a manqué ce mot consultatif. On n'était pas derrière le conseil municipal en disant notre avis ou en émanant des idées. Même si on a pu le faire un peu vers la fin avec lors des derniers mois du dernier mandat où le maire nous avait pris quelques idées, mais ça il n'y a pas eu de concrétisation. Donc oui, il y a eu un manque de consultation.
5: Merci en tout cas pour ces premiers partages là d'expérience. Pardon, Jamila, tu voulais intervenir ? Non, c'est bon.
11: C'est bon de mon côté.
5: J'ai cru. De consultation, de concertation, de participation, toutes ces nuances vont aussi être abordées durant ce plateau. Voilà pour ces premières entrées en matière et nous allons poursuivre donc avec cette série de questions qui vont vous être posées. Julien et Julie, je le rappelle, première adjointe Julie Tocchi et Julien Ouguergouz, adjoint en charge du renouveau démocratique. Première salve de questions, si je puis dire ainsi, avec Johan et Younes, qui ont quelques questions à vous poser.
3: Alors moi, j'ai une première question. Quel est le rôle d'un élu et comment on le devient et comment on s'implique-t-il dans la ville et est-il à l'écoute de ses habitants ?
6: Bon, je vais commencer une réponse, mais je pense que Julie aura beaucoup plus d'expérience que moi pour compléter ce tableau, puisque elle est élue déjà dans l'opposition depuis un mandat précédent. Comment on devient élu? Alors ça, c'est une très très bonne question parce que généralement, ceux qui sont élus, je parle à l'échelle municipale, on vient plutôt les chercher ou ils donnent un peu une matière, une énergie à une campagne politique et en amont. Donc il y a des gens des partis, en fait, c'est les partis politiques qui souvent en fait sont la première porte d'entrée dans l'élection. Le rôle des partis politiques, quoi qu'ils soient critiquables, c'est quand même un rôle de détection de gens qui ont quelque chose à dire dans la ville. Et moi, je fais partie d'un parti politique qui m'a appelé parce que j'étais déjà dans ce parti depuis assez longtemps et j'étais engagé dans un mouvement citoyen qui s'appelait Synthé Populaire et qui m'a appelé en disant « Eh ben, écoute, ça serait intéressant de t'avoir sur la liste parce que tu es impliqué dans la vie municipale, parce qu'il y a des sujets sur lesquels tu as travaillé et qu'une figure comme la tienne peut être intéressante sur une liste. » Mais c'est aussi un choix collectif. C'est-à-dire que les partis ne choisissent pas seuls et surtout dans le cas d'une liste comme la nôtre où il y a quand même huit différentes équipes politiques, comme on pourrait dire, eh ben, c'est aussi le choix de négociation parce qu'il faut équilibrer. C'est-à-dire que si on a 50 personnes sur la liste qui ne parlent que de sport et personne qui parle de culture, c'est pas équilibré. Et donc il s'agit comme ça de composer une équipe un peu, bah, on est en période de Coupe du Monde, donc une équipe avec des attaquants, des défenseurs, des milieux de terrain, des porteurs d'eau, c'est-à-dire des gens du milieu associatif, des gens du milieu syndical, des gens qui portent la parole des citoyens, et avec ça on crée une équipe qu'on pense être la meilleure pour pouvoir succéder à l'équipe précédente. Et donc c'est des arbitrages, c'est des choix, c'est quelques engueulades quand même parfois. Et c'est comme ça que bah on peut se retrouver sur une liste parce que comment on devient élu, c'est d'abord de se mettre une liste et le dernier point, bah faut que les gens votent pour toi. Parce que t'es pas élu parce que t'as décidé de l'être. C'est parce que les gens, à un moment, décident à la majorité que cette liste est celle qui doit gagner l'élection, qu'on devient élu. Et faut jamais oublier qu'on est élu parce que des gens ont voté. Et c'est aussi notre responsabilité de toujours s'en souvenir et de dire qu'on doit, on est redevable du vote des gens et on n'a pas une parole personnelle à porter. Mais je vais laisser Julie compléter parce qu'elle a beaucoup de choses à dire sur ce sujet.
7: Je vais pas revenir sur le comment on devient élu, hein, mis à part que ben c'est un peu comme pour vous, que ce soit au Conseil consultatif de la jeunesse ou au Conseil d'administration de la municipalité des Tilleuls, c'est aussi beaucoup de hasard. Pour ma part, quand je suis rentrée en 2020 sur la liste des écologistes pour les municipales, on m'a posé la question, j'étais encartée nulle part, et on m'a dit, tiens, on sait que t'es impliqué, est-ce que ça t'intéresserait? Et puis, un peu comme pour vous, en fait, tiens, une expérience, pourquoi pas, on y va. Et puis, on se retrouve dans le grand bain, et après, ça déroule. Et on se rend compte que c'est surtout passionnant de pouvoir suivre ce qui se passe sur notre ville. Enfin, moi, je suis née à Saint-Étienne, j'ai pu partir de Saint-Étienne à un moment donné, j'y suis revenue volontairement parce que j'aime profondément cette ville, et que j'ai réellement envie qu'elle change. Et je pense que ça, c'est ce qui anime la totalité de notre équipe municipale. On est en pleine sincérité à vouloir changer la ville et le quotidien des habitants, Sur le rôle de l'élu, donc Johan, tu demandais aussi l'écoute des habitants, l'implication dans la ville. Alors, c'est un petit peu tout ça, c'est-à-dire que le rôle de l'élu, moi je le vois comme quelque chose, une grande écoute. Nous avons besoin, comme l'a dit Julien, de répondre aux attentes des habitants, Il ne faut jamais qu'on oublie que nous avons été désignés par le biais d'une élection, pour représenter les habitantes, les habitants et défendre leur quotidien et les protéger et faire en sorte qu'ils vivent mieux. Et donc c'est pour ça que non seulement pendant la campagne, évidemment, qu'on va au contact de tout le monde, qu'on écoute, mais cette écoute-là, on doit la mettre en œuvre tout au long du mandat et ne jamais s'arrêter d'écouter. Écouter, s'impliquer aussi. Alors c'est sûr que notre implication dans la ville, il faut dire ce qui est, depuis 3 mois, elle a changé de forme, mais elle est toujours présente et c'est une continuité entre nos implications dans le milieu associatif, dans le milieu d'éducation populaire, car je pense qu'on a tous de près ou de loin été impliqués dans des associations auparavant, et c'est grâce à cet apprentissage-là qu'aujourd'hui nous pouvons mener une politique municipale et en répondant au mieux, avec responsabilité surtout, avec une grande responsabilité aux attentes des habitants et des habitants.
5: Merci pour ces éléments de réponse que Julien veut compléter.
6: Bien sûr, juste effectivement ce que dit Julie, cette qualité d'écoute, elle est indispensable, surtout que je pense qu'elle a pas mal manqué et que en tant qu'élu, il faut jamais oublier qu'on doit aller être là pour faciliter en fait. Ce rôle de facilitateur, on est là pour faciliter les choses. On est là pour faire en sorte que les choses aient lieu, que la ville puisse vivre par elle-même et qu'elle s'exprime. Et il est hyper important que nous, on soit dans cette conception-là du service aux habitants. C'est-à-dire à répondre individuellement à toutes les demandes personnelles, ça fait partie du jeu, mais aussi ben, faciliter les choses, créer des synergies. Dans le monde de la culture, par exemple, c'est très très important ce rôle-là.
5: Merci. On va poursuivre avec une autre question de Younes, d'emblée.
8: C'est ça. Alors, moi, j'avais une question qui est due à mon expérience personnelle. Johan aussi pourra le confirmer. Donc on est artistes tous les deux. Et en fait, on a constaté une certaine effervescence dans la ville de Saint-Étienne au niveau des événements musicaux, mais pas que. Voilà, je pense qu'on peut le dire, Saint-Étienne est une ville aussi rythmée par le foot, rythmée par beaucoup de choses. Et moi, en fait, je voulais savoir comment vous soutenez et vous donnez la parole aux différents acteurs de la ville et qu'est-ce que vous comptez faire pour pérenniser et conserver cette dynamique.
6: On l'a rapidement évoqué tout à l'heure, merci Younes pour ta question, mais effectivement Saint-Étienne est connu, et c'est un fait, pour la densité de son maillage associatif. Ça, c'est le produit d'une histoire en fait, c'est le produit d'une histoire ouvrière très importante. C'est-à-dire qu'à partir du moment, je dirais au début des années 20, des années 30, quand la question du temps libre s'est posée, les ouvriers stéphanois se sont organisés des clubs, des associations pour pouvoir avoir des espaces de temps libre, et c'est un vrai choix politique. Qu'est-ce qu'on fait de ce temps libre ? Donc ils ont créé des associations. Alors, pour certains, je n'ai pas rentré dans les détails, avec l'Église, pour certains contre l'Église, ça dépendait de son bord politique. Et tout ça a donné la matrice de la densité associative qui existe aujourd'hui. Et on est tous conscients de ça dans cette majorité municipale, que ce maillage associatif, il est précieux, il est important et il est fragile. Et donc, nous, on doit déjà s'engager, c'est ce qu'on a fait sur pas mal de points,

0: la question aussi des rapports avec la mairie, c'est hyper important. Qui a un interface avec la mairie ? Donc il faut qu'on crée des espaces de discussion avec le monde associatif, et c'est l'objet d'un des ateliers aujourd'hui, pour savoir comment on peut travailler en bonne intelligence. Parce qu'en fait, ce n'est pas à nous de choisir qui a voix au chapitre dans cette ville. Il existe un réseau associatif, c'est un fait. Maintenant, c'est à nous de mettre nos compétences, les compétences municipales, au service de ce réseau pour continuer à vivre et à s'exprimer.
1: Oui, Julie, complément d'info.
2: Simplement pour compléter, réponse, depuis notre arrivée en mairie de Saint-Étienne, on a énormément reçu d'associations, d'acteurs, qu'ils soient sportifs, culturels. Donc c'est cette écoute qu'on veut vraiment mettre en avant. Beaucoup nous disent, mais en fait, on n'a jamais été écouté auparavant. Donc là, vraiment, il y a une envie, il y a une volonté. Et après, c'est à nous, en tant qu'élus, et c'est notre rôle, de nous appuyer sur ce terreau qui est hyper riche à Saint-Étienne, comme vous l'avez rappelé, et à partir de là, de pouvoir construire une politique qui ressemble à toutes et tous. Et surtout, ce que je voudrais dire, c'est que aujourd'hui, c'est la journée de la maison commune, mais en fait, notre ambition, c'est que ce ne soit pas qu'une journée. C'est-à-dire que c'est le point de départ pour l'ouverture de la mairie pour toutes et tous. Là, pour l'instant, on a plutôt reçu sur rendez-vous, mais vraiment, il nous paraît primordial que chacun puisse s'emparer de cette municipalité.
1: Merci. Justement, notre maison commune, on est déjà à mi-parcours de ce plateau et de cette émission. Merci Younes et Johan pour Merci vos premières vous. Questions. Notre maison commune, eh bien, il s'agit de démocratie justement. Et on va écouter HK et ses saltimbanques. Il s'agit d'un ancien ministre, celui des affaires populaires, qui donc nous emmène dans cet univers. Et vous allez voir, cette chanson est tout à fait de circonstance.

0: Voilà, la démocratie, notre maison, celle chantée là est détaillée, expliquée, déclinée par HK et ses saltimbanques. Vous êtes toujours sur le 895 de Dio dans ce plateau. Dio part en live, hors les murs. Nous sommes à l'hôtel de ville, dans le bureau de la direction générale des services pour ce plateau avec Younes, Johan, Idriss, Jade et Jamila, Julie Toki et Julien Ougurgouz, les deux élus présents pour ce plateau d'une heure dans le cadre de cette journée du renouveau démocratique qui se tient ce 27 juin tout au long de cette journée. Et on poursuit justement ce plateau et on va rentrer dans le vif du sujet, la maison démocratie chantée par HK, la maison commune qui a été ainsi renommée finalement lors de cette journée, et on va précisément rentrer dans le détail, et c'est Jamila qui précisément a des questions précises à ce sujet. Je te laisse le micro, Jamila.
1: Oui, merci. Encore une fois, je remercie aux élus d'être venus ici, d'avoir apporté, d'être venus ici, tout simplement. Plusieurs fois, vous venez de dire que vous souhaitiez être plus à l'écoute de tous les habitants et des associations. Et ma question est, de quelle manière on peut rendre la démocratie participative plus accessible ?
2: Alors, c'est effectivement une question très importante. C'est-à-dire que la démocratie participative peut donner l'impression parfois d'être confisquée par des gens plus renseignés, avec un indice de positionnement social plus élevé, de manière à ce que, en fait, il n'y a que leur représentation qui compte. Et effectivement, l'enjeu, c'est de proposer des instances qui soient paritaires en termes de génération, mais qui soient paritaires aussi en termes de représentation sociale. Et ça, c'est à nous, les élus, de faire en sorte que ces lieux-là de prise de décision soient ouverts. Alors, il y a plusieurs façons de faire. On en a imaginé quelques-unes. Déjà, il nous semble important qu'une partie des membres de ces instances puissent être tirés au sort. Mais tirés au sort sur quelle liste ? Est-ce que c'est sur liste électorale ? Ou est-ce que dans une ville comme la nôtre, où de nombreuses personnes n'ont pas la nationalité française et pourtant vivent ici ? Moi, c'était le cas de mon grand-père. Il a passé toute sa vie sans avoir la nationalité française et pourtant, il a travaillé depuis l'âge de 16 ans à la mine à Saint-Étienne. Et il avait tout à fait son mot à dire sur ce qui se passait autour de lui. Donc, plutôt sur des listes d'habitants. Ça, c'est une piste. Les autres pistes, c'est aussi d'ouvrir l'accès. Par exemple, faire des réunions un mardi à 18h. Vous êtes à peu près certain que les parents, entre 30 et 40 ans, voire qui plus est, s'ils sont en famille monoparentale, ne viendront pas. Donc, proposer peut-être des espaces de garde ou des horaires tels que des samedis matins qui semblent plus accessibles. Pourquoi pas, et on l'étudie aussi, ouvrir ce type d'instance comme les conseils de quartier à des mineurs à partir de l'âge de 16 ans. Parce qu'à 16 ans, en fait, on a une expérience de la ville qui est très intéressante. On va au lycée, on va peut-être dans son CFA, on va peut-être travailler et on utilise le réseau de transport. On est au cœur des questions d'éducation et en fait, la parole d'un jeune de 16 ans a toute sa place également. Donc voilà, c'est des pistes qu'on étudie aujourd'hui, et là en ce moment même se tient l'atelier sur les conseils de quartier, et ces pistes-là ont été évoquées, donc on va voir ce qu'on en fait. Mais ça fait partie d'un petit peu des solutions qu'on a sous la main en tant qu'élu pour essayer de faire avancer les choses.
0: Merci Julien. Autre question, Jamila ?
1: Oui, j'avais une autre question. Alors, maintenant, on va partir plus sur la journée d'aujourd'hui qui est, on parle de la maison commune. Et moi, j'aimerais savoir d'où vient ce concept et quel est l'objectif de cette journée-là.
3: Donc, la maison commune, en fait, c'est vraiment pour marquer aussi le symbole que désormais la mairie est ouverte. Comme je le disais tout à l'heure, nous voulons vraiment que cet espace soit réapproprié par les habitantes et les habitants. Je vous disais tout à l'heure qu'on a reçu pas mal d'associations. J'ai répété plusieurs fois aux associations que pour ma part j'ai reçues, que nous avions la salle Aristide Briand, par exemple, qui est magnifique et qui permet d'accueillir plus d'une centaine de personnes pour une réunion, pour une conférence. Donc on est déjà en train d'élaborer, je pense par exemple à un projet avec une classe de troisième autour du thème de la laïcité, d'imaginer que nous accueillons tout un niveau de troisième d'un collège pour organiser un débat autour de la laïcité. Donc ça, c'est des choses qui nous paraissent essentielles. Cette maison, en fait, elle est sous-utilisée par rapport aux espaces que nous avons. La salle du conseil municipal, par exemple, finalement, mise à part pendant le conseil municipal enfant et le conseil municipal adulte, je dirais, elle est très peu utilisée. Et nous avons l'occasion de dire aux associations que nous rencontrons qu'ils peuvent se l'approprier aussi.
0: Merci Julie. Julien, complément.
2: Ouais, pour compléter ce que vient de dire Julie, ça vient aussi en fait d'une parole que Régis Juanico a prononcée le soir de son élection
0: sur les marches même ici
2: sur les marches même de l'hôtel de ville. Il a dit nous aimerions que cette maison redevienne la maison du peuple. Et donc on s'est un peu emparé de cette phrase en disant bon, on était tous d'accord hein, de toute façon comme le vient de le dire Julie, concrètement ça s'opère comme ça. Et cette idée d'appeler l'événement la maison commune, ça vient de là. Donc la maison de commune, pour faire un peu le prof d'histoire que je suis, en fait c'est le nom qu'on donnait aux premiers hôtels de ville qui ont été construits sous la Révolution française. Et aujourd'hui, si vous vous mariez à la mairie de Saint-Etienne, il y a une référence à la maison commune dans l'acte de mariage. Donc on trouvait ce nom assez, assez beau et assez éloquent pour résumer le projet qu'on voulait porter.
1: Merci pour vos réponses. Et pour encore plus approfondir le thème, donc, quelles mesures comptez-vous mettre en place pour permettre aux habitants de participer davantage aux décisions publiques ?
0: En voilà une vaste question et on va tenter de répondre au plus rapide et au plus juste, Julien et Julie.
2: Alors, les mesures qu'on veut mettre en place, c'est déjà de créer des espaces pour que les habitants puissent avoir un vrai dialogue avec la mairie. Et longtemps, on leur a demandé « Est-ce que vous êtes d'accord avec ce qu'on fait ?» Et maintenant, dans ces espaces, on ne leur posera plus la question de cette manière-là. On leur dira « Qu'est-ce qu'on peut construire ensemble ?» Et déjà, on va surtout changer de braquet. On va revitaliser les conseils de quartier, créer des conseils consultatifs peut-être plus impliquants. Et en partie, c'est les réponses qu'on va amener assez rapidement dans les premiers mois du mandat.
3: Pour compléter, notre volonté aussi, c'est d'aller vers la population. Parce que si on attend que des personnes viennent en mairie pour donner leur opinion, bah finalement, on a un panel qui n'est pas forcément représentatif de l'ensemble de la population. Et comme l'a rappelé Julien tout à l'heure, il est important d'avoir un panel, j'aime pas bien ce terme-là, mais en tout cas une vision des différentes personnes, que ce soit des plus jeunes, des plus âgés, des personnes exilées et fraîchement arrivées, des personnes qui sont nées à Saint-Etienne, des personnes de classes sociales différentes. Donc c'est vraiment important qu'on ait ces différentes opinions. Et pour cela, il faut qu'on aille vraiment chercher les personnes. La solution du tirage au sort, on l'étudie très, très franchement, parce que c'est une façon aussi d'amener les gens vers nous. Je vais donner un autre exemple. Tout à l'heure, vous avez dit que dans le conseil consultatif, vous aviez regretté de ne pas avoir été assez consulté, finalement. Donc, un petit exemple déjà du changement de braquet que nous opérons aujourd'hui. Je crois que c'est au mois de mai, nous avons organisé le tirage au sort public des jurés d'assises. Et vous étiez conviés à assister à cette séance. Pour la première fois, c'était une séance qui était réellement publique. Auparavant, c'était dans le bureau des élections. Là, on a voulu le faire en salle des mariages et vous inviter. Et à l'issue de cela, vous avez commencé à nous dire « Tiens, ce serait bien si c'était comme ça ou comme ci. » Et on a pu discuter avec les coordinatrices qui travaillent avec vous. Et vous avez pu nous faire des retours et je peux vous assurer que les retours que vous nous avez faits, les propositions que vous nous avez faites pour améliorer cette séance de tirage au sort du jury d'assises, elles seront prises en compte et l'année prochaine, nous suivrons vos prescriptions.
0: Merci pour ces réponses. Et Jade va à nouveau compléter aussi là des réflexions et autres questions à poser sur ces points.
1: Nous nous demandions en quoi la démocratie participative était une nouvelle initiative alors que c'est prévu dans la loi depuis déjà plus de 20 ans.
2: Absolument, il y a eu plusieurs séries de lois qui ont instauré des espaces obligatoires comme les conseils de quartier et notamment aussi les conseils citoyens dans les quartiers prioritaires. Néanmoins, le politique après, il peut interpréter cette obligation un peu comme il veut. C'est-à-dire tant que l'espace existe, il lui incombe pas forcément de lui donner du pouvoir. Ce qui a été le cas pendant assez longtemps, hein, même au-delà du mandat précédent, les conseils de quartier étaient un espace un peu descendant de transmission d'informations de la ville jusqu'aux administrés. Or, on peut faire d'autres choix, on peut les outiller plus solidement pour qu'ils participent de manière plus constructive aux décisions, leur donner un budget par exemple, leur donner un véritable rôle sur certaines questions. On peut aller jusque-là. Et après, c'est aux politiques de poser le curseur. Est-ce qu'on veut donner beaucoup de pouvoir ou peu de pouvoir à ces instances ? Certes, c'est une obligation réglementaire, mais après, le politique peut s'en emparer et peut les investir de manière à ce qu'elles pèsent véritablement dans les décisions.
0: Merci pour cette réponse synthétique, Julien. Et on va continuer à approfondir la question avec Idriss, qui avait aussi un ensemble de questions à vous poser. Tu peux les grouper, je pense, peut-être même, Idriss.
4: J'ai lu dans votre programme plusieurs propositions, vous en avez énoncé quelques-unes. Une assemblée citoyenne, un droit d'initiative citoyen pour imposer soit un sujet au conseil municipal, soit pour conseiller la mairie. Mais dans l'effectivité, Les citoyens, s'ils s'opposent à un de vos projets, qui aura le dernier mot et comment ces citoyens vont mettre en place cet engagement pour rendre effective cette initiative et pas juste vous regarder dans les yeux et dire des paroles qui ne seront pas effectives. Merci.
3: Alors, c'est primordial, lorsqu'on consulte la parole des habitants, de s'engager à la respecter. Parce qu'il n'y a rien de plus terrible pour la démocratie que de faire croire qu'on fait de la démocratie et pour à la fin s'asseoir sur les propositions qui ont été faites. Sur le droit d'initiative citoyen, je pense que tout simplement, il faut savoir accompagner, donner aussi les éléments pour les habitantes et les habitants pour qu'ils puissent avoir le pouvoir de décider et de choisir. C'est-à-dire que si on vous pose autour de la table une question basique sur un projet, si vous n'avez pas les éléments, les tenants et les aboutissants du projet, les aspects financiers, les aspects logistiques, je pense aux questions d'urbanisme par exemple, il y a des aspects techniques qu'il faut prendre en compte et c'est à nous en tant que municipalité de donner les éléments pour qu'ensuite le pouvoir de décision des habitantes et des habitants, eh bien, il soit respectable. On pourra s'engager à le respecter par la suite. Voilà.
0: Julien, peut-être non ou...
2: Oui, je vais répondre effectivement à cette question. Que ce ne soit pas une injonction, effectivement, tu as raison, Idriss, quand tu dis si les gens ne sont pas d'accord avec ce que vous voulez faire. C'est un truc... Ce que vient de dire Julie, c'est tout à fait symptomatique. Il faut que tout le monde soit au même niveau d'information pour décider. Ça, c'est très important. Donc nous, notre mission, c'est de donner les clés aux gens pour comprendre quel peut être un projet. Par exemple, faut-il construire une nouvelle patinoire ? On ne peut pas associer des gens qui n'auraient jamais entendu parler du projet. Il faut leur donner tous les éléments. Et après, on peut effectivement les consulter, voire porter le truc assez loin, hein. Ça peut finir par une votation citoyenne. Et là, si tu organises une votation citoyenne dans une ville sur un projet qui peut être clivant, tu t'en tiens au résultat. Donc voilà, il y a des méthodes en fait pour que récolter la parole des habitants. Il y a des méthodes. C'est pas parce qu'il y en a trois qui sont pas d'accord qu'on doit dire non. Il faut qu'on ait vraiment quelque chose de très rigoureux. Donc si on veut faire un droit d'interpellation, on débat au conseil municipal et puis à la fin, on pose un vote. Et si les gens sont pas d'accord avec nous, on respectera le vote.
0: Idriss, à nouveau, pour compléter.
4: Dans cette continuité, on a parlé d'énormément de choses, conseil de quartier, nouvelle assemblée citoyenne, budget participatif, droit d'initiative. Vous multipliez encore des outils pour les citoyens. Ça part d'une bonne initiative, c'est très bien. Mais est-ce qu'on ne va pas créer un millefeuille démocratique où le citoyen va finir complètement par se perdre ?
0: Et s'y noyer finalement dans l'ensemble de ces propositions.
2: Alors on a cité quatre outils là, merci Idriss de les avoir répertoriés, qui sont finalement en fait assez basiques. Hein. On est vraiment sur l'arsenal de base d'une métropole en termes de participation. Le plus inquiétant, c'est pas qu'on les crée, c'est qu'ils n'existaient pas auparavant. On va dans des villes comme Grenoble, ils en ont une vingtaine, je crois. Même eux, ils sont en train de se dire, il faut qu'on s'en débarrasse. Là, ce que tu viens de nous citer, effectivement, ça peut être un peu nouveau pour nous. Mais en même temps, là, on est vraiment sur des choses qui sont essentielles et qu'on doit mettre en place assez rapidement. Saint-Etienne a un peu de retard sur ces questions-là, hélas. Et donc, en mettant ces outils en place, on ne fait que rattraper ce qui se déroule dans les mêmes métropoles de la région de la même taille que la nôtre.
0: Julie, peut-être pour compléter la réponse.
3: En fait, juste une petite anecdote. Pourquoi est-ce qu'aujourd'hui, à la maison commune, un jour, Julien vient dans mon bureau et puis on discute et il me dit « Tiens, qu'est-ce que t'en penses ? Quels organes de consultation pour mettre en œuvre ? Comment, qu'est-ce qu'on peut faire pour la démocratie locale ?» Enfin, c'était vraiment tout début de mandat. Et tu me diras si je dis des bêtises. Mais puis on s'est regardé, on dit « Mais en fait, c'est pas à nous de décider. » On s'est dit « Mais c'est aux habitants de décider comment est-ce qu'ils veulent faire démocratie. » Et c'est de là qu'est née l'idée de faire cette journée sur la démocratie locale, parce que justement pour éviter un millefeuille qui soit difficile à comprendre, on s'est dit que c'était aussi par la consultation qu'on allait construire la consultation à venir.
0: Alors tout est à mettre en place bien entendu, hein, on est dans les prémices finalement, mais tout va très vite. On sait aussi que le temps compte et que le temps de la démocratie est aussi une forme de temps long, mais que le temps politique est parfois le temps court. Et comment amorcer tout cela et arriver à mettre en place tout cela dans ces temps aussi restreints, c'est parfois un exercice très très complexe. En tout cas l'élan est là, l'envie est là. Et on va poursuivre avec... À nouveau, pour compléter cette question, peut-être des outils ou des moyens, justement, avec une question de Jade.
1: Nous nous demandions s'il y avait des budgets alloués des budgets participatifs alloués aux projets portés par les habitants.
2: Oui, absolument, il y en a, et il y en a déjà eu avant nous, hein, on n'invente pas tout non plus. Pour l'instant, on est en train de voir quel équilibre budgétaire on peut tenir pour effectivement donner des moyens à ces conseils de quartier. Vous savez qu'un budget municipal, il est contraint, qu'il y a des priorités, et on a identifié qu'il nous faudrait à peu près 2 millions d'euros pour doter les conseils de quartier d'un budget, quand il y a 20 conseils de quartier, c'est pas énorme en fait, hein, d'un budget participatif honnête pour que ça fonctionne. Mais bon, il faut qu'on étudie le budget, il faut qu'on en débatte en conseil municipal surtout, et il faut qu'on voit si ça rentre dans notre politique. Donc voilà, pour te dire vraiment concrètement, c'est à peu près le volume qu'on a envisagé, à voir si cela pourra être tenu.
1: Super, merci beaucoup pour votre réponse. Nous nous demandions également dans quel domaine vous souhaitiez avoir et aviez besoin de notre avis en tant que jeune.
3: J'ai presque envie de dire tout, en fait. C'est-à-dire que souvent, on va réfléchir à ce qui concerne les plus jeunes, ce qui concerne les plus âgés. On veut vraiment sortir de ces cases. Vous vivez la ville comme les personnes à n'importe quel âge. Donc, c'est important que vous soyez consulté au maximum. Le conseil consultatif de la jeunesse, c'est un outil qui est essentiel et qui, pour nous, est hyper facilitant. Donc, bien sûr, lorsqu'on pourra faire des consultations plus larges des plus jeunes, ce sera encore mieux. Mais c'est vrai qu'il y a une petite facilité où on pourra vous consulter très régulièrement. Donc apprêtez-vous, vous serez plus en mandat malheureusement, mais les prochains doivent s'attendre à être souvent consultés, oui. Peut-être un peu trop, ils en auront marre au bout d'un moment, je pense.
0: Est-ce qu'on va muter de conseil consultatif de la jeunesse au conseil participatif de la jeunesse?
2: Alors ça fait partie des pistes que nous étudions évidemment, de passer du tout consultatif à quelque chose de plus impliquant. Donc peut-être un conseil jeune citoyen, on n'a pas encore décidé le nom, on va se réunir cet été pour voir quelles sont les perspectives que nous ouvrons sur cette question-là.
0: On va terminer, le temps passe très très vite, on va peut-être même déborder un tout petit peu, mais ce n'est pas très grave, avec une série de dernières questions. Jade parlait de la parole des jeunes ou parole donnée aux jeunes, de faire finalement pour et avec surtout. Idriss va compléter finalement aussi ces questions. Avant de retrouver Jamila ensuite.
4: On demande souvent aux jeunes de s'engager, mais on a l'impression qu'on les lâche dans l'arène sans les armes. Aujourd'hui, en tant qu'élu, allez-vous mettre les moyens pour éduquer les jeunes à la citoyenneté ?
2: Alors, l'éducation à la citoyenneté n'est pas une compétence qui est uniquement municipale. Ça se fait, j'ai envie de dire, par tout un tas d'expériences. D'abord dans le cadre scolaire, puisqu'il y a un grand volet en tant que prof d'histoire géo, je connais bien ça, d'éducation à la citoyenneté par l'engagement associatif. Mais on a quand même notre rôle à tenir. Et effectivement, quand on parlait de réduire, par exemple, le seuil d'âge pour investir les conseils de quartier ou pour essayer de pousser le conseil consultatif de la jeunesse vers des initiatives politiques, ça fait partie des choses que nous, on peut proposer. Voilà, en tout cas, qui font partie de nos compétences à nous. Maintenant, on est ouvert à plein d'idées. Donc, si tu as des idées, on prend.
0: Ils en ont des idées. Il n'en manque pas. Qui voulait ensuite intervenir? C'est, je crois, Jamila, justement, qui avait aussi une ou deux questions à poser.
1: Oui, j'avais une question à poser. Ça rejoint un peu ce que mon collègue Idriss vient de dire. C'est qu'on dit souvent aux citoyens qu'ils doivent venir vers les élus, s'engager et voter pour faire évoluer les choses. Pourquoi n'inverse-t-on pas davantage cette logique en allant plus souvent à la rencontre des habitants?
0: Julie pour répondre.
3: Alors, il nous paraît essentiel d'aller vraiment vers les personnes. On a évoqué tout à l'heure la solution éventuelle du tirage au sort. Il y a également les structures d'éducation populaire que nous devons impliquer au quotidien, mais aussi les personnes qui sont chez elles et qu'on n'entend pas beaucoup. En fait, le risque en politique, c'est finalement d'écouter que ceux qui viennent nous solliciter. Et si on n'écoute que ceux qui viennent nous solliciter, ça s'appelle du clientélisme. Et c'est exactement de cela qu'on veut sortir. Tu parlais du vote. Alors justement, on entend souvent, oui, mais aujourd'hui, les électeurs, les électrices se détournent des urnes. C'est un constat qui est terrible. enfin moi qui m'effraie franchement, parce que je trouve que c'est vraiment, on a raté quelque chose collectivement, et on pense sincèrement dans l'équipe municipale que c'est aussi en faisant démocratie au quotidien qu'on va pouvoir montrer aux habitantes, aux habitants que leur avis est écouté, qu'on va leur redonner confiance dans la politique, et que c'est comme ça aussi qu'on va contribuer à ce qu'ils reviennent vers les urnes.
2: Effectivement, le premier échelon, le premier lien qui se fait entre la chose publique et le citoyen, c'est à l'échelon municipal. Et nous, en fait, la responsabilité qu'on a, c'est celle-là, hein, c'est de créer un premier rapport de confiance qui soit fort, de manière à ce que les gens se réinvestissent des questions démocratiques. La vie démocratique, elle démarre dans la cité, hein. C'est-à-dire, c'est par la ville, c'est par l'expérience du vivre ensemble à l'échelle d'une ville qu'on a créé des grands systèmes démocratiques immenses comme ça, qui sont devenus des nations. Mais c'est d'abord dans des cités que ça s'est créé. Et effectivement, c'est ce premier maillon-là qu'il faut vraiment réussir à solidifier.
0: Et oui, vaste projet, vaste process aussi, loin d'être simple, c'est certain. Tout dépend aussi d'où on met le curseur, comme tout à l'heure l'était évoqué. Cette forme de partage d'exercice du pouvoir, certes belle intention, mais effectivement comment le mettre pratiquement en place et surtout à quel degré. Et c'est là où dans la forme de démocratie participative, en tout cas dans sa forme un peu légale, comme le disait Jade tout à l'heure, on l'a souvent vu dans la consultation ou concertation sur l'aménagement, sur l'urbanisme, comment sortir aussi un petit peu de ce terreau-là et de ce terrain-là, finalement, pour aller vers d'autres aussi espaces, d'autres instances de participation, de consultation, de concertation, de coélaboration. Vous, avez-vous déjà un petit peu peut-être des idées ? Vous parliez d'exemples de villes, notamment, et je pense à Grigny, par exemple, dans le Rhône, ville voisine, mais Grenoble a été évoqué, où on est déjà dans cette forme-là, avec des budgets participatifs existants, avec cette forme-là véritablement en place. Est-ce que vous avez déjà une forme un peu de, même si j'imagine bien que tout est en cours, c'est l'objectif de cette journée, mais un petit peu un objectif prédéfini?
2: Oui, on s'intéresse beaucoup à la question du droit d'interpellation. On en a parlé tout à l'heure, mais c'est quelque chose qui revient beaucoup dans les nouveaux dispositifs de démocratie participative. En fait, l'idée, c'est qu'il y a plusieurs échelles. À 50 personnes qui signent une pétition, les élus se déplacent avec les services pour une question qui va être peut-être « les voitures vont trop vite ». Dans une rue, des personnes sont inquiètes. Et il y a comme ça 4 ou 5 échelons qui permet de normaliser en fait la relation qu'on a avec les gens. C'est-à-dire que c'est pas seulement par contact interposé. C'est-à-dire qu'on pose des règles du jeu. Vous arrivez à mobiliser 100 personnes dans un quartier pour, je sais pas moi, refaire l'abord d'une école. Eh bien, on viendra, on organisera une journée avec les services, avec les élus, avec des gens autour, une sorte de mini convention citoyenne pour discuter de cette chose-là. Donc, en fait, ce qu'on veut faire, c'est que les rapports entre la ville et les citoyens soient plus des rapports qui soient basés sur la préoccupation individuelle. En fait, que les citoyens, collectivement, s'emparent d'un sujet et on fixe des règles du jeu à base d'une pétition, un truc aussi vieux que le monde. Hein. Et vous venez nous chercher. Quand vous êtes assez nombreux pour estimer que c'est représentatif, eh ben, nous, on viendra écouter. Ça n'empêchera pas qu'on sera aussi à l'écoute dans la rue des gens. Hein. On ne va pas tout administratiser, mais voilà.
0: Julie, pour compléter.
3: Oui, et puis je pense que notre rôle en tant qu'élu, c'est aussi d'apporter de la cohérence dans cette politique municipale. Donc, en effet, ce droit d'interpellation, ça reste toujours un groupe de personnes. Et ce sera à nous ensuite d'ouvrir ce groupe de personnes pour qu'il soit réellement représentatif. C'est-à-dire que dans une ville qui se veut inclusive, eh ben, il nous faudra aussi interroger peut-être des personnes qui n'ont pas pris part à cette pétition, à ce droit d'interpellation, pour vérifier avec eux si collectivement, eh bien, cette proposition correspond à tout le monde.
0: Merci pour ces réponses. Et pour terminer, on va laisser la parole à Younes et Johan également pour deux questions véritablement pour quasi conclure. Pardon, alors c'est Johan qui va prendre la parole en premier lieu.
5: Alors moi, je vais vous faire un petit témoignage avant de poser ma question. Alors, je suis issu des quartiers des Bouches-du-Rhône, de la cité Bariol. Et nous, on s'est souvent senti mis à l'écart par la ville, la mairie. On a eu du mal à trouver de l'emploi, sauf si c'est de l'intérim, dans de la mise en rayon, enfin, dans de la logistique où on se cassait le dos.
0: Même des pratiques douteuses,
5: ouais, voilà.
0: Tu as pu aussi l'évoquer.
5: Voilà, et on s'est souvent senti mis à l'écart, c'est-à-dire on nous a mis un centre commercial en plein milieu du quartier pour pas que on sorte en centre-ville. Et moi, j'ai une petite question. Ça serait de comment mettre en place un plan de rétablissement d'une base de confiance entre les quartiers et la mairie.
2: Effectivement, on ne peut pas décréter que toutes les décisions partent de l'hôtel de ville et concernent l'ensemble des quartiers. Ce qui se passe, alors c'est tout, c'était à Arles, je crois, peut se passer ailleurs. Et il est très important d'aller voir, d'y aller, en fait. Comme disait tout à l'heure Julie, c'est d'aller vers. C'est-à-dire qu'en fait, nous, à partir de septembre, là, on va aller dans tous les quartiers pour aller discuter, pour aller confronter aussi un petit peu nos idées à ce qui peut s'y passer, et puis à récolter, comme à chaque fois, en fait, récolter de la matière et voir ce qu'on peut faire avec et être très attentif et à l'écoute. Après, je pense que les clivages sociologiques qui peuvent se jouer entre des quartiers qu'on dit souvent périphériques et la ville-centre, à Saint-Étienne, c'est un peu différent parce que les quartiers populaires, dits populaires, sont principalement dans le centre-ville. Donc, il n'y a pas vraiment de distance géographique. On est au contact. Hein. Moi, je vis dans un quartier qui est QPV, par exemple. Bon, alors, la partie la plus QPV de mon quartier, ce n'est pas celle où je vis, mais je me rends compte, ben, par la diversité qu'on pratique tous les jours, que voilà, il y a pas de barrières, en fait. Elles sont pas très très fortes, en tout cas. Et à Saint-Étienne, je dirais que cet exemple existe. Il y a des quartiers qui sont en périphérie, mais que c'est à nous à faire en sorte que ces barrières, elles se dressent pas.
5: Parce que moi, je me disais, ben, je réponds à vos propos. En fait, dans la question que je posais, et j'avais aussi la suite, c'est en fait, nous, on voudrait avoir les jeunes des quartiers, des cités sensibles ou défavorisées. On aimerait avoir un peu plus de responsabilité et un peu plus d'implication aussi dans la ville. Il y en a peut-être qui... Il y a peut-être des jeunes d'entrepreneurs, des gens qui se lancent dans le milieu associatif, dans la politique. Et voilà, qu'on aimerait bien aussi comme une genre de réconciliation aussi.
0: Julie.
3: Bah, en tout cas, sur Saint-Étienne, donc je connais pas la situation de la ville d'où tu viens, j'en suis désolée.
0: Mais c'est un simple exemple.
3: Ouais, mais
0: aujourd'hui, Johan est bel et bien stéphanois, ça fait 2 ans qu'il est ici.
3: En tout cas, je pense que tu as pu remarquer que la ville de Saint-Étienne, elle bouillonne d'initiatives collectives dans les quartiers, que ce soit périphériques, que ce soit en centre-ville. Comme le disait Julien, en fait, on a une géographie assez particulière au niveau des quartiers et une mixité sociale quand même qui, par rapport à d'autres villes, fonctionne plutôt bien, je pense. Et en fait, c'est il faut redonner la confiance, tu as raison. Et pour cela, en fait, c'est justement par la concertation réelle, par la discussion réelle, et de ne pas arriver avec un projet déjà tout ficelé qu'on impose à un quartier. Ça, c'est tout à fait inacceptable et c'est pas du tout notre volonté.
0: Tu voulais compléter, Julien ? Je vois que tu t'empares du micro. Non. Oui. C'est oui, question aussi à la fois sensible et difficile. La question géographique n'est pas seulement celle-ci. La barrière n'est pas que spatiale ou géographique, elle est aussi symbolique. Et on l'a évoqué, nous, dans nos discussions de jeudi, où en fait, bon nombre de jeunes, à la fois des quartiers un peu en périphérie ou même en centre-ville, ont juste du mal à passer la porte et monter les escaliers de cette maison commune qui est ouverte aujourd'hui. Et on parlait de nos expériences respectives, de combien sont venus en mairie de jeunes justement aujourd'hui, et on aurait pu poser la question et faire un micro-trottoir, ce n'est pas chose aussi évidente et facile. Donc la question de la défiance, la question de l'aller vers, bon, c'est un ensemble effectivement de questions posées. Mais on va arriver vers la dernière justement avec Younes.
6: C'est ça. Alors moi, la question que je voulais vous poser, et je vais partir aussi à partir de mon expérience personnel, on a pu évoquer donc le dynamisme de la ville de Saint-Étienne à travers donc tous les événements culturels, tout ce qui s'y passait. Mais moi, je suis actuellement en recherche d'emploi dans tout ce qui est métier d'accueil. Donc j'ai un bac pro en accueil relations clients et une mention complémentaire en accueil réception hôtelière. Et mes démarches n'ont pas abouti. Et en discutant aussi autour de moi, beaucoup de jeunes de la ville sont dans ce cas, c'est-à-dire voilà, qui posent des CV un peu de partout et qui ont soit des réponses négatives ou soit pas de réponse. Et moi, la question que je voulais vous poser, c'est déjà, que pensez-vous faire pour ces jeunes concernant l'emploi ? Comment, en tant qu'élu, vous pouvez les informer et donner les outils justement à ces jeunes-là et à ces jeunes comme moi aussi ?
0: Sacré programme. Julie va tenter réponse. Ouais.
3: En fait, on fait actuellement un travail avec la direction des relations citoyennes de la ville. En fait, notre volonté, c'est d'améliorer l'accueil des usagers de la mairie et que la mairie ait un réel rôle d'orientation. Donc, la mairie n'a pas pour rôle, dans ses responsabilités, de trouver du travail individuellement à chacune des personnes. Néanmoins, on peut justement coordonner et orienter vers les bonnes personnes et vers les bonnes structures. On l'a dit plein de fois, beaucoup de structures existantes, beaucoup d'initiatives, elles existent, mais après par contre, dans cette espèce de labyrinthe, c'est souvent difficile de se repérer et nous pensons réellement que la mairie a un rôle à jouer là-dedans. Donc c'est un travail qui est en cours, on veut également travailler sur le recours au droit, donc faciliter l'accès au droit pour chacune et chacun. Donc on espère que ça va répondre à ces questionnements, mais voilà. En tout cas, on a un rôle d'orientation qui est primordial. Nous connaissons les structures existantes et donc après, notre horizon, ce serait que vous puissiez rentrer en mairie et dire voilà, j'ai tel problème, et qu'on puisse vous dire c'est là qu'il faut aller. Qu'il n'y ait plus de réponse négative quand vous arrivez à l'accueil de la ville de Saint-Étienne.
0: Que du positif. Merci beaucoup.
2: Merci
0: complément
2: beaucoup.
0: Non, Julien. Vraiment grand merci. On arrive au terme de cette émission. On a réussi quand même à balayer un certain nombre de points et de questions, certes lancées, et qui demanderaient peut-être encore complément de réponses, mais ce sera chose à faire durant encore les prochaines semaines, voire prochaines années. Grand merci en tout cas à Younes, Johan, Idriss, Jade, Jamila, pour cet exercice peu évident de mise en place là d'un plateau comme celui-ci en si peu de temps aussi. Merci Julien et Julie pour votre disponibilité, votre présence également, et pour l'ouverture des portes aussi de vos bureaux et de cette maison commune aujourd'hui qui va donc se poursuivre jusqu'à ce soir 18h. Je crois que avec les conditions climatiques et un petit peu un réaménagement de programme, malheureusement.
2: Ouais, l'apéro citoyen qui devait se tenir à 18h se tiendra en fait à 20h. On nous a demandé de le repousser un peu pour des raisons de chaleur.
0: Et oui, pour le reste, c'est plutôt maintenu dans le programme, dans ses grandes lignes, on va dire.
2: Et on n'a pas pu maintenir l'atelier danse, hélas, qui devait avoir lieu sur le parvis de l'hôtel de ville. C'est la seule chose qu'on a dû annuler, sinon l'ensemble des restes des activités.
0: Pour le volet donc plutôt culturel. Mais pour le reste, et puisque nous sommes en direct à 12h39 là, sur le 895 de Dio, je rappelle qu'il y a le collectif éco-citoyen cet après-midi encore. Il y a la table ronde participation citoyenne dans les quartiers populaires à partir de 14h30, justement, pour aborder aussi ces questions que l'on vient d'esquisser. L'atelier concertation des projets urbains à 15h ou encore le budget participatif justement et convention citoyenne, comment ça fonctionne, ce sera à partir de 14h30. Et puis surtout, et pour compléter là, Idriss, une carte blanche donnée au conseil consultatif de la jeunesse.
4: Et oui, une carte blanche cet après-midi, vous pouvez nous retrouver, le conseil consultatif de la jeunesse. Et oui, c'est une justice
0: plus
4: sociale
0: de se réunir.
4: C'est une justice sociale à partir de 14h dans la salle de mariage de l'hôtel de ville, où on va vous présenter nos projets et animer un jeu main dans la ville, où on va découvrir ensemble et en équipe comment on peut passer à l'action face à des problématiques. Et on parlait du tissu associatif stéphanois qui fait vivre cette démocratie participative. C'est une création originale de la Jeune Chambre économique de Saint-Étienne, qui est une association stéphanoise, qui est un mouvement de jeunes citoyens entre 18 ans et 40 ans, et une asso dont les actions font vivre cette démocratie participative. Donc nous serons heureux de vous accueillir cet après-midi, moi et mes collègues.
0: Merci beaucoup Idriss et puis tous et toutes ici. Merci encore pour cette causerie qu'on a plutôt bien réalisée, objectif presque atteint, sans langue de bois. C'était aussi notre intention et notre objectif. Et puis on va suivre attentivement bien sûr toute la mise en place de ce projet, de cette politique en matière de démocratie participative ou du renouveau démocratique en tout cas. Et pourquoi pas au terme d'un compte de votre mandat aboutir à de la démocratie directe ? Peut-être ? Ce serait l'idéal ou pas ? D'ailleurs,
2: expérimenter des nouvelles formes de démocratie, c'est toujours excitant et on verra jusqu'où ça nous mène en tout cas.
0: Le peuple commande et le gouvernement ou les élus obéissent, ce serait une sacrée autre forme d'exercice et de partage du pouvoir, justement. On va terminer avec plus de justice, pourquoi pas, ou en tout cas celle aussi en termes de vision partagée là par, c'était votre choix hein, à tous et toutes ici, Aurel San et Kerry James qui chantent À qui la faute et qui, pour Kerry James d'ailleurs, sera en concert le 6 novembre prochain à Saint-Étienne, je me permets de le préciser. Ce sera en forme de guise de générique de fin de ce programme. En vous remerciant encore, tout de bon chez vous, passez une belle fin de journée, de week-end. On se retrouve très vite sur ces ondes. Mais je vais laisser place au studio et aux programmes habituels du 895. Merci encore à Ariane et Julie également pour la mise en place de ce programme. Ciao, bye. Merci à tous et toutes.

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La voix du MC que l'on nomme Waraba en compagnie des Stand High Patrol a été suivie par le rappeur ricain Gaïs Guevara sur le 895 de Dio.

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Sur le 895, tu viens d'écouter Ratur, R-A-T-U-R, venu de Lille. Ça a été suivi par Alpha One et Gilles Barthé, sorti sur le label Teenage.

Viagra Boys, on s'est déplacé à un homme pilier du hip-hop dans toutes les disciplines et depuis ses débuts, j'ai nommé Ramelzy. Et ensuite, on a écouté Léo Stay Trill sur le 895.

À l'instant, tu viens d'entendre Léonie Pernet, ça a été suivi par Guédra Guédra, et enfin Maïssi en featuring avec Coup de Cat. 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
11: Pour ce mois de juillet 2026, c'est Radio Ondaine à Firminy dans la Loire qui est aux commandes de Aura des Pâquerettes, l'émission qui prend de la hauteur en Auvergne-Rhône-Alpes. Il sera plus question de béton que de pâquerettes aujourd'hui puisque nous vous proposons un sujet autour de la maison de la culture Le Corbusier de Firminy. Il y a 10 ans, le 17 juillet 2016, l'œuvre architecturale de Le Corbusier se voyait inscrite au patrimoine mondial de l'UNESCO, 17 bâtiments au site corbusien à travers le monde, dont la maison de la culture de Firminy inaugurée en 1960. Vous découvrirez ce lieu par ceux qui l'ont vécu, à l'écoute de deux témoignages issus d'ateliers radio animés par Radio Ondaine avec des premières du lycée Jacob Holzer de Firminy. Une série nommée « Et si les murs de la Maison de la Culture pouvaient parler ?» Nous la visiterons aussi avec Géraldine Dabrigeon, directrice conservatrice du site Le Corbusier à Firminy, qui nous explique tout d'abord ce qu'est l'inscription à l'UNESCO.
12: Qu'est-ce que c'est l'inscription à l'UNESCO ? C'est l'inscription à une série déjà, puisque la Maison de la Culture, c'est pas un seul bâtiment qui est inscrit, mais plusieurs bâtiments qui sont inscrits dans une série autour de l'œuvre de Le Corbusier. Donc aujourd'hui, c'est 17 sites qui ont été inscrits dans le cadre de la série Le Corbusier à l'UNESCO. Et en fait, c'est une reconnaissance d'un patrimoine mondial de l'humanité.
11: Le site Le Corbusier, la Maison de la Culture, en fait partie à Firminy. Juste pour avoir ces précisions-là, pourquoi n'est simplement reconnu dans cet ensemble que la Maison de la Culture et non pas en plus l'église Saint-Pierre et l'unité d'habitation? Cette inscription-là, d'une partie du site, notamment ici à Firminy, c'est pour quelle raison?
12: Alors, la principale raison, c'est que c'est le seul bâtiment qui a été finalisé du vivant de Le Corbusier. Alors que les autres bâtiments, concrètement, ont été finalisés par ses collaborateurs, puisqu'en fait, Le Corbusier va mourir fin août 1965, et qu'à partir de ce moment-là, eh ben, il n'est plus là. Donc c'est ses collaborateurs qui prennent la suite des chantiers, que ce soit le stade, l'unité d'habitation ou l'église. Ça, c'est un premier, je pense que c'est un premier argument qui est important, puisqu'ils estiment que c'est vraiment l'œuvre faite dans son entier. Et puis, par rapport au reste, je pense que c'est aussi une œuvre marquante, en fait, puisque c'est la seule maison de la culture qu'il a aussi réalisée, alors qu'il a réalisé d'autres églises, qu'il a réalisé d'autres unités d'habitation. En tout cas, c'est mon avis. Je pense que voilà, c'est ce qui fait aussi que ce bâtiment est unique et singulier, et que l'UNESCO a souhaité aussi le mettre en avant à ce titre-là.
11: Une reconnaissance internationale aussi par ces sites et ce groupe de sites répartis dans le monde entier, ce sont lesquels?
12: Oula, je vais pas tous vous les citer, mais en tout cas, les 17 sites, ben, on a aussi bien la Villa Le Lac en Suisse, mais on peut aller aussi du côté de Berlin, on peut aller du côté de l'Argentine, voilà. On va dire, au niveau national aussi, on en a quand même pas mal, on a le couvent de la Tourette, on a Pessac, on a la Villa de la Roche, on a la Villa Savoie, donc on a quand même pas mal de sites à l'échelle européenne, on va dire, et puis quelques sites à l'échelle internationale, dont aussi le musée des Beaux-Arts à Tokyo.
11: Qu'est-ce que ça implique dans les 10 ans qui viennent de passer, cette inscription à l'UNESCO, ici à Firminy, et aussi les liens que vous pouvez avoir entre ces différents sites et ces différentes villes?
12: Alors déjà, on adhère la plupart à l'association des sites Le Corbusier, qui est une association qui regroupe ces 17 sites, mais qui en regroupe d'autres, parce qu'on a été aussi reconnu itinéraire culturel européen, et à ce titre-là, d'autres sites sont venus adhérer à cette association. Donc on va dire qu'on est sur le travail d'une mise en réseau, entre guillemets, avec une personne qui anime cette association des sites, dont le siège est du côté de la chapelle de Ronchamp, que j'ai pas cité tout à l'heure, mais qui fait partie des 17 sites. Et puis ensuite, on a aussi, comme sur l'ensemble des sites, on est rattaché à la fois à la DRAC, au DRAC de nos régions, on va dire. Donc nous, c'est la DRAC Auvergne-Rhône-Alpes, donc la Direction régionale des affaires culturelles. Et on est aussi rattaché à la Direction régionale des affaires culturelles de l'Île-de-France, puisque c'est eux qui pilotent cette série, en fait. C'est un peu technocratique ce que je dis, mais ça veut dire que voilà, on est aussi lié par ça. Pourquoi ? Parce que quand on est reconnu UNESCO, entre guillemets, on a aussi des obligations, dont l'obligation de s'occuper de ce bâtiment, donc de le conserver et de le valoriser. Ce qui explique qu'on a aussi sur le site Le Corbusier et autour de la Maison de la Culture, ce qu'on appelle une zone tampon, en fait. Une zone où on peut pas faire n'importe quoi tout autour, au niveau des abords et bien au-delà. Donc voilà. Et puis chaque année, on a un comité UNESCO, nous, on regroupe l'ensemble des parties prenantes qui sont autour de la Maison de la Culture, où on va faire un bilan, on va regarder aussi le bâtiment, comment il va, s'il se porte bien ou pas, et puis tout ce qu'on fait autour de lui, entre guillemets, toutes les valorisations qu'on peut avoir, aussi bien du côté du site Le Corbusier, mais aussi du service culturel, du bailleur social qui va être à Firminivert aussi, mais qui n'est pas très loin de la Maison de la Culture. Enfin voilà, toutes les parties prenantes, en tout cas, qui sont là.
11: Alors justement, en 10 ans, en fait le 10e anniversaire cet été, qu'est-ce qui a changé depuis 2016? Qu'est-ce qui est resté figé? Alors on imagine le site, hein, vous venez de le dire, et le bâti, mais voilà, comment ça a évolué? Parce que c'est une machine aussi à mettre en route.
12: En tout cas, je pense que l'UNESCO, ça a été un levier, en fait. Voilà, un outil aussi qui a... un levier qui a permis d'avoir aussi une prise de conscience, une volonté politique. Une fois qu'on a une reconnaissance comme ça, ben, qu'est-ce qu'on en fait, quoi? On a un petit bébé, entre guillemets, qui est dans nos mains. Comment on l'aide à grandir? Donc, on va dire que pendant les 10 ans, si je fais un peu l'allégorie là-dessus, c'est de se dire, on a essayé d'accompagner, en tout cas, la Maison de la Culture et le site en général, pour gagner en lisibilité, en notoriété, pour pouvoir beaucoup plus le valoriser, donc avoir un programme d'action beaucoup plus important. Essayer aussi de travailler avec l'ensemble des usagers, c'est-à-dire pas seulement avec le public touristique ou culturel qui vient, mais aussi les écoles, les habitants qui vivent ce lieu, en fait, donc l'ensemble des usagers, et leur montrer souvent, parce que quand on vit sur un lieu, on voit pas forcément le patrimoine qui nous entoure. Donc l'idée aussi, c'était d'avoir des enfants, par exemple, des scolaires qui soient aussi prescripteurs, finalement, aussi, qui portent ce projet. Là, cette année, on a, voilà, si vous allez à la Maison de la Culture et si vous allez devant le hall, vous verrez tout un travail de pixel art qui a été fait avec les enfants et les écoles. Voilà, c'est tout un ensemble de projets. Parce que quand on travaille sur un projet aussi de mise en tourisme, finalement, l'objectif, c'est d'associer l'ensemble des acteurs des sites, dont les habitants, dont les écoles, etc., pour que ça soit porté et qu'il y ait un véritable engagement de l'ensemble des acteurs du territoire.
11: Alors, effectivement, les habitants, vous venez de le dire, ils habitent à côté. Ils voient passer des cars de touristes, des touristes qui peuvent venir aussi d'une manière tout à fait autonome. La difficulté d'intégrer ces publics, ces voisins, quelle est-elle? Est-ce qu'on parle avec eux tous les jours? On invite les enfants des écoles? Mais voilà, est-ce que ce site-là est aussi fréquenté par ses voisins?
12: Alors, il est fréquenté, je dirais, suivant des actions vraiment ciblées. Je pense que, par exemple, la Maison de la Culture, elle est fréquentée par les écoles quand il y a des spectacles. Cette année, au mois de juin, on a travaillé avec les écoles, avec le service des affaires scolaires de la ville de Firminy, pour travailler sur leur spectacle de fin d'année. Et nous, on s'est agrégé, on va dire, sur ce spectacle de fin d'année où on est venu compter. Donc là, on a été, on a rencontré les parents, on a rencontré les habitants de Firminy à travers ce volet-là. Cette année, on a aussi lancé un patchwork participatif autour de l'UNESCO. Donc à travers cette idée qu'on demandait aux gens du territoire, des habitants de Firminy, des centres sociaux, enfin des acteurs de ce territoire, de tricoter des carrés ou de les crocheter pour ensuite en faire une grande voile qu'on va installer devant l'église, bien oui, ça c'est pour moi c'est un projet qui va nous permettre peut-être d'attirer le public qu'on n'aurait pas. Vilain gros mot, démocratisation culturelle, en tout cas d'amener les gens à passer la porte ou de s'intéresser à ce site alors qu'ils ne l'auraient pas fait. Donc c'est tout un travail, on va dire, de sensibilisation et de proximité qui se met en place petit à petit. Mais c'est pas facile parce que souvent aussi les gens qui vivent sur le quartier, ils ont d'autres priorités dans leur chemin de vie, entre guillemets. Et la culture, c'est pas toujours une des priorités, surtout quand on est dans ce quartier où parfois c'est dur. Les vies sont pas toujours évidentes. Donc à un moment, c'est leur ouvrir une petite fenêtre à des moments et leur permet de ça. Voilà.
11: Alors, cette maison de la culture fait partie donc de ce site complet à Firminy. On s'éloigne un peu de l'UNESCO. Hein. C'est aussi moteur hein, de la programmation avec plusieurs fois dans l'année des expositions mises en place, des appels à projets aussi que vous mettez en action avec des designers, avec des artistes. Ce rythme-là, comment il s'est fait sur ces 10 ans et comment il va évoluer?
12: Eh bien ça, c'est une bonne question, en fait, parce que c'est vrai que quand je suis arrivée, moi, au moment de la reconnaissance, en 2016, il n'y avait pas forcément une ligne de programmation avec une programmation annuelle. Donc, la volonté était vraiment de développer ça. Donc, avec, bien sûr, ce qui fait le quotidien du site, des visites de sites, mais d'aller au-delà de ces visites de sites traditionnelles, entre guillemets. Et ça a été aussi la volonté, voilà, de développer une partie plus événementielle qui passait à la fois par des événements qu'on pouvait créer avec d'autres partenaires, mais aussi à travers, par exemple, le volet d'exposition temporaire. Donc, depuis 10 ans, on a essayé d'évoluer, de trouver aussi notre positionnement. Aujourd'hui, on travaille beaucoup sur ce qu'on appelle l'odyssée sensible. L'idée, c'est d'amener aussi le public vers l'architecture. En tout cas, le public, parfois, de non-initiés, on va dire, vers l'architecture, vers le design, vers l'urbanisme, à travers une dimension plus émotionnelle ou plus expérientielle ou plus facile d'accès, qui soit pas forcément une dimension didactique. C'est-à-dire que même si on n'a pas des référents, finalement, on peut vivre des choses, on peut être étonné par ce qu'on voit ou par ce qu'on vit. Voilà. Et donc, c'était aussi cette idée-là. Et petit à petit, les expositions sont aussi rentrées dans ce schéma-là. Ce qui fait qu'on a commencé à lancer des appels à candidature, qu'on a aussi eu la volonté d'être vraiment un laboratoire créatif, entre guillemets, en se disant, on va expérimenter des choses, on va faire des expos qui sont des expos qu'on ferait peut-être pas ailleurs, qu'on vient créer sur site, qui sont vraiment propres au site. Et petit à petit, en plus, ce qu'on a vu, c'est que ces expos, finalement, qu'on crée sur site, on nous les a demandés, on les a installés ailleurs. Donc ça aussi, ça fait partie de la lisibilité, de la notoriété qu'on a pu mettre en œuvre et qui fait qu'à un moment, le site, il s'externalise aussi à l'extérieur et que la dimension UNESCO, elle s'externalise à l'extérieur. Et puis après, la dimension UNESCO, c'est parfois simplement aussi un panneau qu'on a au bord de l'autoroute qui fait que les gens voient ce panneau et qu'ils disent « Ah tiens !» Si j'allais voir ça, je connais pas, mais je vais voir. Voilà. Et c'est aussi ça. C'est aussi à travers la politique qu'on a de programmation, c'est aussi d'interroger finalement à la fois sur les questions de société d'aujourd'hui, à travers l'architecture, l'urbanisme, d'inviter au questionnement. C'est-à-dire ça aussi, je pense que c'est important d'inviter au questionnement. C'est-à-dire qu'on ne s'est pas tout fait. C'est que voilà, on essaie. On n'est pas une institution muséale. Donc, quand on crée une expo, on n'est pas sur une. Voilà, on a envie à la fois de faire le lien entre passé, présent et avenir, je dirais.
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2: La Maison de Firminy, c'était quand même notre nid, notre lieu à tous.
3: Et si les murs de la Maison de la Culture pouvaient parler ? Qui de mieux pour parler d'un monument que ceux qui l'ont fait vivre ?
1: À l'occasion des 60 ans de la Maison de la Culture de Firminy et des 10 ans de son inscription sur la liste du patrimoine mondial de l'UNESCO, les jeunes Appelous sont allés à la rencontre des témoins de son histoire.
3: Usagers et personnels, d'hier et d'aujourd'hui, artistes, habitants.
1: Ces femmes et ces hommes, qui l'ont parfois connue depuis son inauguration et qui souvent la fréquentent encore, vous dévoilent tous ses secrets de 1965 à aujourd'hui.
3: Ces trois coups annoncent le début d'une pièce de théâtre. D'ailleurs, saviez-vous qu'une des premières options théâtre en France a été créée au lycée Albert Camus à Firminy ? Et que la personne à l'origine de cette option n'est autre que notre invitée, Monique Véraud. Monique Véraud, vous êtes née en 1938, et durant toutes vos carrières de professeur de lettres, vous avez été fidèle à un seul et même établissement, le lycée Albert Camus à Firminy. Impliquée, vous avez participé à la préfiguration de ce qui allait devenir la Maison de la Culture Le Corbusier de Firminy vers 1963-1964.
4: Qu'est-ce que pour vous une Maison de la Culture ?
2: Écoutez, à l'heure actuelle, il y a plusieurs sortes de Maisons de la Culture. Il y a beaucoup de centres culturels qui se dénomment Maisons de la Culture. Les Maisons de la Culture, pendant que je m'occupais de la Maison de la Culture de Firminy, c'était des Maisons de la Culture Malraux, on appelait ça. C'est-à-dire que André Malraux, quand il était ministre de la Culture du général de Gaulle, a institué un statut particulier pour un certain nombre de centres culturels qu'on a appelés Maisons de la Culture, les Maisons de la Culture Malraux, dont Firminy, parce que Claudius Petit, le maire de Firminy de l'époque, était, juste avant d'être maire de Firminy, il était ministre de la Reconstruction. Et donc, il connaissait des tas de gens haut placés, dont Malraux, évidemment. Et cette Maison de la Culture que Claudius Petit avait commandée au Corbusier, elle devait au départ être une maison des jeunes. Et c'est quand Malraux a créé ce statut de Maison de la Culture, donc financée par l'État, en partie, c'est là que Claudius Petit a dit « Bon, ben, allez, j'y vais. Ce sera une Maison de la Culture. » Et effectivement, la Maison de la Culture de Firminy a été une Maison de la Culture de Malraux, la plus petite de toutes. C'est-à-dire qu'elle avait un budget qui était un dixième à peine de la moins financée, la moins grosse des autres. Voilà. Le financement, c'était l'État finançait, mais à hauteur de ce que la municipalité donnait d'abord. Le budget final de la Maison de la Culture de Firminy, c'était tout petit, quoi. Et on a fonctionné quand même comme ça pendant, jusqu'en 1988.
5: Quels étaient les objectifs de la Maison de la Culture à Firminy ?
2: Les objectifs des Maisons de la Culture, c'était toutes les mêmes. C'était dans la suite de ce que Jeanne Laurent avait initié à la Libération, c'est-à-dire en 1945. C'était mettre à la portée de tous la culture d'élite, en somme. À Firminy, le fonctionnement, c'était un fonctionnement d'association. Il y avait un conseil d'administration élu par l'Assemblée générale des adhérents. Et une fois par an, il y avait une assemblée générale avec un représentant du ministère qui venait... Firminy, c'était comme une grande ville, quoi.
5: Quel a été votre rôle au sein de la Maison de la Culture ?
2: Avant même que la Maison de la Culture soit inaugurée en 1965, on avait fait un certain nombre de petites actions culturelles avec la perspective de ce qui se ferait à l'intérieur de la Maison de la Culture. Alors, il y avait du théâtre, de la musique. J'ai participé à cette préparation. Et puis, en 1965, donc, elle a été officiellement Maison de la Culture, avec la nomination de deux directeurs. Il y avait deux directeurs. Un directeur administratif, Garbi, et un directeur artistique, Philippe Daucher. Ensuite, il y a eu Jean-Christophe de Chicot, qui était un prof de maths musicien. Et ensuite, il y a eu un directeur qui était un homme de théâtre avec une compagnie et qui avait un petit peu accaparé, disons, pour sa pomme, excusez-moi du terme, la Maison de la Culture. Ce qui fait que, au début des années 80, la Maison de la Culture était un peu en crise. Il y avait une baisse de fréquentation et puis, bon, le directeur n'était pas à la hauteur de ce qu'on attendait de lui. Et ben à ce moment-là, j'ai eu un rôle un petit peu différent parce que le président de l'association des adhérents de la Maison de la Culture, Pierre Charton, il y était depuis le début. Il a démissionné et j'ai été élue présidente. Tout de suite après, enfin bon, le directeur dont on n'était pas très content est parti. Nous nous sommes retrouvés sans directeur. Pour nommer un directeur à la Maison de la Culture, il fallait l'aval du ministère, représenté en région par la DRAC, Direction régionale des affaires culturelles, et puis il fallait aussi l'approbation du conseil d'administration. Ce qui m'a valu plusieurs voyages à Paris pour essayer de rencontrer les gens du ministère de la Culture, et il a fallu 2 ans pour qu'on ait un nouveau directeur. C'est-à-dire que pendant 2 ans, 84, 85, 86, avec Madame Yvonne Beau, qui était institutrice détachée à la Maison de la Culture et qui a fait un énorme boulot, en somme, on faisait la direction aussi, quoi. C'était pas drôle. Et puis c'était pas rentable non plus, parce que bon, moi, prof, c'était pas mon boulot d'être directrice d'une Maison de la Culture. Hein. Donc on a fait comme on a pu, on a fait des choses bien. J'ai des grands souvenirs, je dirais, de certaines choses. Le rôdeur d'Enzo Corman avec un épervier. Il avait fallu que j'aille convaincre mon ex-ami Huguette Bouchardeau, qui était ministre de l'Environnement à ce moment-là, de nous laisser avoir un vrai faucon. Parce que c'était chasse gardée, c'est le cas de dire. Il fallait une autorisation spéciale du ministère pour avoir un faucon. Et on a eu un faucon. Et Jean-Paul Wenzel, qui jouait le rôdeur, a eu son faucon. Et on a eu un magnifique spectacle avec un vrai faucon. Voilà.
5: Justement, restons dans le théâtre. Vous avez créé l'option théâtre au lycée Albert Camus de Firminy. Avez-vous réussi à créer un lien entre le lycée et la Maison de la Culture ?
2: Ben, forcément. Parce que j'ai créé l'option théâtre au lycée Albert Camus en 1985, c'est-à-dire la première année qu'elles existaient. Il y en avait 18 en tout, dans toute la France. Et comme j'étais à ce moment-là présidente de la Maison de la Culture, c'était tout à fait, je dirais presque naturel, que les répétitions se fassent à la Maison de la Culture, dans la salle de répétition. Et à la fin de l'année, on donnait un spectacle très apprécié par les parents et par les copains aussi des élèves d'Option Théâtre. Et depuis 1985, chaque année, on a continué à avoir le spectacle de l'Option Théâtre tous les mois de juin à la Maison de la Culture.
3: Est-ce important pour les élèves d'aller dans des lieux comme la Maison de la Culture, le Corbusier ? Quelle atmosphère y retrouve-t-on ?
2: Ils aimaient venir y travailler, je parle des élèves d'Option Théâtre. Pour les autres qui venaient simplement au spectacle, les gens aimaient bien la grande salle de la Maison de la Culture parce que là, on y voit clair. Comme c'est en pente, les sièges du rang supérieur est toujours beaucoup plus haut que le rang d'en dessous, ce qui fait que c'est formidable, même pour les gens qui sont petits comme moi. C'est formidable parce qu'on voit toujours la scène impeccablement. La Maison de Firminy, c'était quand même notre nid, notre lieu à tous. Et alors, en 1988, la Maison de la Culture de Firminy a cessé d'être une Maison de la Culture. Le ministère trouvaient que vraiment cette petite chose, les maquisards de la culture, ils nous appelaient, ceux de Firmini. C'était Jacques Lang qui était ministre de la Culture. J'étais allé lui graisser la patte, enfin pas au sens où on l'entend d'habitude, hein, mais enfin, et essayer de le convaincre, de nous soutenir. Mais enfin bon, il trouvait que c'était quand même un petit machin qui méritait pas d'être maison de la culture. Et comme depuis 1971, le maire avait changé, c'était plus Claudius Petit, c'était Théo Vialmassa. Et la mairie de Firmini de l'époque ne voyait pas d'un bon œil le statut de la maison de la culture. Elle avait envie de le municipaliser depuis longtemps. En 1988, conjonction des volontés ou des désirs de la municipalité et de l'État, le statut maison de la culture Malraux nous a été enlevé. En novembre 1988. Évidemment, j'ai démissionné de la présidence et la transformation en maison municipale, elle ne s'est plus appelée maison de la culture pendant un certain temps, puis après ils l'ont re-appelée maison de la culture. Mais c'est bien, moi je ne suis pas contre. Hein. Une maison de la culture, ça fait plaisir d'avoir ça dans sa ville quand même.
5: Si vous deviez choisir un lieu, un objet ou un espace de la maison de la culture, ça serait lequel ?
2: Un espace. Ah, j'aimais bien le foyer, moi. Là, au milieu d'une pièce assez grande, carrée, il y a une cheminée où on peut faire du feu. Et on y faisait du feu, effectivement. Et il y a aussi un bar dans cet espace-là. Et c'est là qu'on se retrouvait généralement après les spectacles avec les artistes. Et puis aussi, on y faisait des réunions de toutes sortes. C'est un espace très sympathique, mais j'aime tous les espaces de la maison de la culture. Un objet, alors là, si, la statue en bois, je ne sais pas si elle y est toujours d'ailleurs, en haut de la rampe, un être humain, mais juste ébauché. C'était de la sculpture moderne, voilà, mais les objets à part ça, si, oh si, il y avait un piano sur lequel on jouait par exemple Samson François, qui est un pianiste archi célèbre, archi connu, et Miguel Ángel Estrella, qui était venu donner un concert et qui a été emprisonné dans les geôles d'une dictature d'Amérique du Sud, où on lui avait cassé les doigts, et il a mis 2 ans à récupérer à peu près, à bien récupérer, et il est revenu à la Maison de la Culture pour donner son premier concert, après cet emprisonnement et cette torture.
3: Merci bien, Madame Monique Véraud, d'avoir accepté notre invitation.
2: C'était un plaisir.
3: Voilà, c'était une émission présentée par les premières unes du lycée Jacob Holzer, avec Léo,
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2: Quand j'étais en première, j'avais encore jamais vu une pièce de théâtre en réalité. Je n'avais jamais entendu un concert. Je n'avais jamais vu une exposition. Tout ça, ça a été des découvertes.
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4: Jean-Michel Laroy est né en 1950 et a toujours résidé à Firminy. Dans son parcours professionnel, il a notamment été professeur et principal au Collège Bénaud. Il a également fondé une association Art, Culture et Foi à l'église Saint-Pierre-le-Corbusier, dont il est encore membre. C'est un lien qu'il a tissé autour de l'œuvre de Le Corbusier, puisque celle-ci partait à la base d'un groupe d'amis qu'il a connu à la Maison de la Culture. Pouvez-vous nous décrire avec vos mots la Maison de la Culture, Le Corbusier ?
2: Alors, la Maison de la Culture, pour moi, comme pour beaucoup de gens, ça ressemble à un navire. C'est une belle structure en béton et c'est en même temps, pour moi, une belle aventure depuis mon adolescence et jusqu'à aujourd'hui.
5: Quelle était votre première expérience dans la Maison de la Culture ?
2: Alors ma première expérience à la Maison de la Culture, ça a été en 1966-1967, j'étais en classe de première, et j'avais la chance d'avoir Pierre Charton, qui était mon prof de français, latin et grec, et qui était aussi président de la Maison de la Culture à cette époque. J'avais également un prof de maths qui s'appelait Jean-Christophe de Chicot, et à cette époque, il y a eu le lancement de la première saison, puisque ça a été la première saison en 66. Et avec la création de ce qui s'appelait Les Oiseaux, une pièce d'Aristophane. Et donc, j'ai vécu au rythme de cette découverte avec l'équipe qu'il y avait à cette époque-là.
5: Et vous étiez adolescent lorsque la Maison de la Culture ouvert ses portes. Qu'est-ce qui existait pour les jeunes de votre âge ?
2: Alors, pour les jeunes à cette époque, il y avait très peu de choses, parce que Firminy, au niveau culturel, à cette époque, il y avait 5 cinémas à l'époque. Il n'y avait aucune maison de jeunes et de la culture. Il y avait un ou deux foyers de jeunes. Et il y avait surtout, pour les plus jeunes, il y avait le patronage. Mais au niveau des ados et des jeunes, proprement dit, il n'y avait pas grand-chose, si ce n'est le sport. Par contre, le sport était très, très présent et je m'y adonnais avec grand plaisir, en particulier au niveau du handball à l'Océo.
5: Vous dites que la Maison de la Culture a été une chance pour votre génération, un ascenseur social. Est-ce que vous pouvez nous l'expliquer ?
2: Oui, alors... ce qui est sans doute surprenant pour vous, c'est de penser que le lycée de Firminy a été créé en 1961. Et donc, jusqu'à cette époque, pour les jeunes de Firminy, surtout des gens comme moi qui étaient de milieu ouvrier, puisque moi, mon grand-père était mineur de fonds, illettré, et l'autre travaillait dans les hauts fourneaux à Creusot-Loire, qui s'appelait la CAFL à l'époque. Et donc... le lycée, c'était un objectif qui paraissait bien loin. Seules les familles plus riches pouvaient envoyer leurs enfants sur Saint-Étienne. Et par contre, Eugène Claudius Petit a eu cette grande réussite de créer un lycée à Firminy en 1961. Et donc moi, j'ai pu profiter du lycée de manière complète. J'ai fait toute ma scolarité au lycée qui s'appelait non pas Albert Camus à l'époque, mais le lycée mixte nationalisé de Firminy. Et ça m'a permis, effectivement, comme vous l'avez dit par rapport à ce que je suis devenu après, c'est quand même, je trouve, très beau, pour avoir un grand-père illettré et devenir prof de lettres, et puis après principal de collège, je pense que l'illustration de l'ascenseur social, elle passe bien par là.
5: Et que vous a apporté les activités proposées au sein de la Maison de la Culture ? Qu'est-ce que ça vous a appris ?
2: Alors ce que ça m'a appris, c'est que quelque part déjà... ça peut paraître bizarre aujourd'hui, mais quand j'étais en première, j'avais encore jamais vu une pièce de théâtre en réalité. Je n'avais jamais entendu un concert. Je n'avais jamais vu une exposition, parce qu'à Firminy, il n'y avait rien. Et ça a été des découvertes. Et en particulier, je garde un souvenir très fort, comme beaucoup de gens, du spectacle d'ouverture pour l'inauguration de la Maison de la Culture, qui était une pièce de théâtre qui s'appelait « 12 hommes en colère », présentée par la Comédie des Alpes de René Lesage, sur le thème de la justice. Et c'est quelque chose qui est resté pour moi comme éblouissant. Et donc, après, j'ai aussi découvert la musique avec un pianiste comme François Sanson, moi qui n'avais jamais assisté à un concert. Ça a été plein de découvertes comme ça, et c'est quelque chose qui a été génial.
5: À quoi ressemblait cette pièce de théâtre ? Qu'est-ce qu'il la composait ? Et dans quelle salle est-ce qu'elle a été jouée ?
2: Cette pièce de théâtre, elle a été jouée dans la salle qui existe toujours aujourd'hui, la seule grande salle de la Maison de la Culture, ce qu'on appelle le grand foyer. qui a cette particularité, contrairement à beaucoup d'autres salles, d'avoir la scène en bas et les spectateurs dans des gradins, voilà, avec un confort qui est limite, mais qui permet d'avoir une vision assez particulière et originale sur le spectacle. Voilà, et cette salle, elle est restée aujourd'hui, effectivement, toujours la salle où il se déroule encore des pièces de théâtre ou d'autres manifestations.
6: Pouvez-vous nous raconter l'occupation de la Maison de la Culture le 20 mai 1968 ?
2: Alors, en mai 1968, ben effectivement, quand les événements ont démarré en France et puis se sont propagés, y compris à Firminy, ben j'étais effectivement en terminale à cette époque-là. Et bon, j'avais un certain nombre d'engagements, déjà un peu associatifs, autres, donc j'étais considéré un peu comme un porte-parole des élèves. Et on est allé à la Maison de la Culture, et il y a eu pendant un certain nombre de jours des assemblées générales qui se sont tenues tous les jours à la Maison de la Culture, avec des débats passionnés, des oppositions entre les différentes tendances qu'il pouvait y avoir dans les élèves. Et bon, ça a été une expérience très forte, et ce qui m'a beaucoup marqué, c'est que à la suite de ces événements de mai, j'ai eu le privilège et puis la chance quelque part d'avoir été élu et coopté par mes camarades de lycée pour devenir représentant des élèves au conseil d'administration. Et pour la première fois, ça n'existait pas auparavant, au conseil d'administration du lycée, des élèves ont siégé et j'ai fait partie de ceux-là. Ça a été une première dans l'histoire du

0: pour eux. J'avais, avec un autre collègue, créé un atelier théâtre et on essayait de présenter les prestations des élèves en situation réelle dans la grande salle de la Maison de la Culture. On essayait d'avoir une opportunité de trouver un moment libre et on allait présenter ça dans de vraies conditions, ce qui était une belle opération.
1: Quelle vision avez-vous de la Maison de la Culture d'aujourd'hui ?
0: La Maison de la Culture aujourd'hui, je dirais que je suis très partagé. C'est-à-dire qu'à la fois, je souhaite qu'elle continue de vivre, mais j'ai beaucoup de peine quand j'y vais parce que j'y ai passé aussi tellement de temps, on ne l'a pas évoqué, mais j'y ai passé des heures et des heures en tant que bénévole où j'y ai fait de la régie, où j'y ai fait de la billetterie, où j'ai tenu le bar, où j'y ai fait du théâtre. Donc pour moi, la Maison de la Culture, c'est un lieu de vie extraordinaire. C'est un lieu où ça bouillonnait. Et aujourd'hui, je trouve que c'est un peu dommage que ça soit essentiellement une espèce de musée, quelque chose d'un peu fossilisé à la gloire de Le Corbusier, même si je suis très accro de Le Corbusier sur plein de points. Mais je trouve dommage qu'on ait perdu la vie et le bouillonnement qu'il y avait et que ce soit simplement un objet de contemplation artistique pour quelques esthètes.
1: Quel changement apporteriez-vous à ce lieu pour retrouver l'ambiance de l'époque ?
0: Le problème, c'est que c'est une question politique et que, au fil des années, tout le temps, Firminy a toujours été marqué par une espèce de bipolarisation excessive au niveau politique qui freine tout et que ce que font les uns est systématiquement décrié par les autres et le lendemain, quand ça change, on fait l'inverse. Donc, il est très dur de trouver quelque chose de commun. C'est ce que je déplore beaucoup. Moi, ce que je souhaiterais, c'est que la Maison de la Culture redevienne effectivement un lieu de vie et que ça retravaille davantage avec les associations aussi bien musicales, théâtrales, ce qui s'est fait par exemple aussi avec le lycée Albert Camus et son club théâtre. Je crois que la chose importante, c'est ça, c'est de redonner vie. C'est que les gens de Firminy aient envie. Vous savez, dans les années 70, le directeur de l'époque, de Chico, on avait mis en place quelque chose de très amusant, parce que c'était déjà le cas, comment faire venir les gens. Et on avait créé une campagne qui s'appelait « Mettez-y les pieds ». Et on avait collé dans tout Firminy des pieds, des autocollants, pour emmener les gens jusqu'à la Maison de la Culture. Et je crois qu'aujourd'hui, c'est toujours vrai. Il faut que les gens puissent y mettre les pieds. Mais pour y mettre les pieds, il faut qu'il y ait quelque chose dedans. Il ne faut pas que ce soit une coquille vide. Et donc, ça passe par le lien entre les associations, les scolaires, tout ce qui peut faire du dynamisme dans une ville qui en manque beaucoup.
1: Si vous deviez choisir un lieu, un objet ou un espace de la Maison de la Culture, ce serait lequel ?
0: Oh, sans hésitation, le foyer bar en bas, la cheminée. Parce que c'est là que j'ai passé des heures et des heures, des veillées, même des nuits, autour du feu, avec un ou deux gars qui prenaient la guitare ou le piano qui était au-dessus. Et on chantait, on refaisait le monde. Mais j'étais un 68-art et j'ai bien vieilli depuis.
2: Pouvez-vous nous donner une anecdote précise que personne ne sait sur la Maison de la Culture ?
0: Oh, une anecdote précise ? Pour moi, ça serait les rencontres que j'ai faites avec des artistes que j'aurais jamais imaginé côtoyer. Je pense à quelqu'un, bon, même si aujourd'hui on en parle peut-être moins, mais quelqu'un comme Hugo Frey ou comme Grimoald Wright. La tradition voulait qu'à la fin des spectacles, quand on finissait de démonter, après on allait toujours manger une pizza chez Tonio à la Ricamari. Et voilà, avoir à 20 ans la chance de faire le manœuvre, certes, dans l'après-midi et dans la soirée pour aider le régisseur ou les entrées, mais après, aller partager le repas avec quelqu'un qui était un artiste de renom à l'époque, à 20 ans, c'est une expérience qu'on n'oublie jamais.
3: Merci Jean-Michel Larroy d'avoir répondu à nos questions.
0: Avec plaisir.
3: C'était Mehdi.
1: C'est Liana.
2: Noël.
3: Pour une réalisation de la classe de première au lycée Jacob Holzer, à Firminy.
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4: Interview préparée et animée par les élèves de première une de l'année 2024-2025 du lycée Jacob Holzer de Firminy.
6: Merci Monsieur Contini, proviseur, Monsieur Marron, proviseur adjoint, Madame Pujolas, secrétaire générale, les professeurs Louis Brun, Sandrine Charavi du lycée Jacob Holzer de Firminy, au service culture et animation de la ville de Firminy, aux médiatrices culturelles du site Le Corbusier et à tous les témoins.

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4: Dernière étape pour ce numéro du mois de juillet 2026 de Aura des Pâquerettes, l'émission qui prend de la hauteur en Auvergne-Rhône-Alpes. Radio Ondaine et Géraldine Dabrigeon, directrice conservatrice du site Le Corbusier de Firminy, vous invitent à visiter la Maison de la Culture Le Corbusier.
5: Donc là, on est devant, on va rentrer dans la Maison de la Culture. On est devant la porte et sur cette porte, je ne sais pas si tu as remarqué, il y a une main. C'est la main oiseau, c'est une main très particulière qu'a dessiné Le Corbusier, qu'on retrouve aussi à Chandigarh. Et cette main, en fait, c'est la main ouverte, c'est celle qu'on tend. Donc quand on est dans une maison de la culture, c'est quand même bien d'avoir une main ouverte et qu'on puisse rentrer et qu'on nous tende la main pour nous dire venez, venez, vous allez voir, il se passe des choses à l'intérieur. Alors, on va aller, si on peut... Il y a un spectacle en cours. Je ne sais pas si on peut y aller.
6: Non, c'est juste la porte qui n'arrête pas de claquer.
5: D'accord. La porte n'arrête pas de claquer parce qu'il fait très chaud aujourd'hui. Et donc, on a ouvert un peu tous les volets de ventilation.
4: Alors, cette porte, elle a une forme quand même plutôt particulière.
5: Elle a une forme très particulière parce qu'elle s'adapte complètement à l'architecture. Elle est dessinée pour cela. Elle a une forme un peu de triangle. Voilà, un peu particulière. Et en fait, elle permet de fermer la salle de spectacle, donc de la rendre complètement opaque, et de l'ouvrir. Et c'est ce qui fait vraiment partie aussi de l'architecture de Le Corbusier, c'est-à-dire c'est toujours plein de petites astuces comme ça, où en fait, on a bien sûr une dimension esthétique, mais aussi une dimension fonctionnelle des choses. Donc rien n'est dessiné au hasard, à la fois dans l'esthétique et à la fois dans la fonction. Donc on voit qu'on est déjà dans la dimension du design. Donc on va rentrer dans cette salle de spectacle, qui au départ n'était pas une salle de spectacle en fait, puisque quand il a commencé à travailler sur le projet, Le Corbusier, quand on l'a mandaté pour faire ce projet de centre de récréation du corps et de l'esprit, donc l'ensemble du site, on lui a dit, ça va être une maison de la culture et de la jeunesse, et lui dit, mais oui, mais j'aimerais bien quand même développer ce qu'on appelle une boîte à miracles. Alors qu'est-ce qu'une boîte à miracles ? Alors c'est pas une boîte où on fait des miracles, quoique. C'est une boîte qu'on retrouve aussi sur le toit de l'unité d'habitation à Marseille. C'est une boîte, en fait, qui permet de faire du théâtre. Voilà. Et elle devait être sur ce parking, et puis ça s'est pas fait. Voilà, sur le parking de la Maison de la Culture. Et donc, il a fallu réadapter le bâtiment. Et donc, il est venu retravailler le grand foyer qu'on voit ici en salle de spectacle. Et la particularité de cette salle de spectacle, c'est qu'elle a d'abord une très bonne acoustique. Et puis qu'elle répond aussi, on va dire, au théâtre de l'époque, puisqu'on est dans la période de Jean d'Asté, du renouvellement du théâtre contemporain. Et on revient à un théâtre aussi où on est en vrai contact avec le public. Et donc on a une scène particulière ici, puisqu'en fait, on est en contact direct avec le public, déjà. Et puis les gradins sont très très pentus. Donc en fait, en haut, on voit, on est en contre-plongée quand on voit le spectacle. Donc ça... C'est comme dans les arènes, en fait. Donc, il reprend aussi le principe de l'Antiquité. Il aime bien ça. Et on va retrouver ce principe, en fait, entre guillemets, d'auditorium, d'arène, un peu partout dans la Maison de la Culture. Et donc, chaque année, il y a une saison culturelle qui est toujours en place ici, parce que c'est un lieu qui est toujours en usage. Et on peut venir voir des spectacles, à la fois de théâtre, de danse, de musique. Venir en résidence aussi, si on est une compagnie. Donc, c'est plutôt sympa. Et bien maintenant, on va avancer et on va aller dans l'aile nord du bâtiment. Dans l'aile nord du bâtiment, on va arriver surtout sur un lieu que le public ne voit pas, qui est un lieu très important dans une maison de la culture, aujourd'hui qui n'est plus une maison de la jeunesse, mais seulement une maison de la culture. On va rentrer dans les loges. Alors, ce qui est extraordinaire dans ces loges, c'est qu'elles sont très lumineuses, puisqu'on donne en fait sur le stade. On peut voir aussi ce qu'on appelle les pans ondulatoires. Donc, c'est ce système, en fait, c'est pas des huisseries, on va dire. C'est pas des fenêtres comme on a l'habitude de les voir. C'est vraiment comme des petites colonnes, comme ça, qui créent un rythme, qui fait qu'on a une façade qui est rythmée. Et si on se penche vraiment dessus, on peut même y voir une partition, puisque ça a été mis en œuvre aussi en lien avec un grand musicien qui s'appelle Xenakis, qui était aussi architecte et qui a travaillé avec Le Corbusier. Donc, c'est cette particularité. On a une vue, comme je disais, sur le stade, assez extraordinaire, et Sur le deuxième plan, on a l'église Saint-Pierre qu'on peut aussi apercevoir, et puis le Grand H, qui est un immeuble aussi qui a été construit dans le quartier de Firmin-Hiver. Ce qui est intéressant dans ces loges, c'est qu'on retrouve aussi l'ensemble du mobilier qui a été dessiné par un designer qui s'appelle Pierre Garriche. Prochainement d'ailleurs, il y aura une exposition à la Cité du Design en fin d'année. Et donc on a ici la chance d'avoir l'ensemble du mobilier des années 60 qui est encore conservé. Donc ça veut dire qu'on a vraiment une œuvre dans son entier, ce qui fait qu'aussi c'est assez exceptionnel de découvrir la Maison de la Culture. Si on continue de côté de l'aile nord, on va arriver vers la salle d'art plastique, qui n'est plus aujourd'hui une salle d'art plastique, mais qui était une salle d'art plastique. Et puis à l'essage, on aura ce qu'on appelle une rue d'exposition. C'est la particularité de Le Corbusier aussi, parce que quand il parle pas de couloir, il parle pas de salle. Là, il parle d'une rue, comme on peut retrouver à l'unité d'habitation. Donc un espace qui a une vocation, qui s'adapte d'ailleurs, comme dans un couloir, et qui peut être un couloir, mais qui peut être aussi un lieu d'exposition. Et donc nous, à la Maison de la Culture, on a aussi cette chance-là de pouvoir découvrir ce qu'on appelle une rue d'exposition. Mais j'en dis pas plus, je vous invite à venir la découvrir.
4: Alors il y a aussi ces couleurs, hein, ce vert, ce jaune, ce rouge, ce bleu, que l'on retrouve un peu de partout.
5: Alors Le Corbusier, comme beaucoup d'architectes, a travaillé sur la dimension de l'espace, on va dire. Donc rien de neuf là-dessus, mais en plus, lui, il est venu travailler sur ce qu'on appelle la polychromie architecturale. Qu'est-ce que ça veut dire ? Bien grand mot. Ça veut dire qu'il s'est aperçu que la couleur n'était pas que la couleur, en fait, que la couleur avait aussi une vocation, qu'elle pouvait changer l'espace. Et donc lui, quand il a travaillé cette polychromie architecturale, il a commencé avec les villas puristes, donc dans les années 20-30, où il a plutôt travaillé sur des couleurs qui étaient proches du terracotta, voilà, des couleurs assez naturelles, qu'on ne connaît pas forcément dans le grand public. Parfois, les gens sont étonnés. Mais oui, avant de faire ces couleurs très primaires qu'on peut voir dans la Maison de la Culture, il a aussi travaillé sur cette polychromie architecturale. Et petit à petit, il est venu travailler comme une gamme de couleurs. Il a travaillé même avec Salubra. Et il s'est rendu compte que suivant les espaces, suivant où on l'appliquait, on pouvait agrandir ou rétrécir l'espace. On pouvait aussi donner du rythme à l'espace. On pouvait aussi avoir des phénomènes de réverbération de couleurs qui sont assez intéressants. Donc il a ouvert la voie à pas mal de choses à ce niveau-là.
4: On parle ici d'un lieu de vie, d'un lieu de spectacle aussi. Qu'est-ce qui fait qu'aujourd'hui, ce qui a été conçu il y a 60 ans est toujours d'actualité ?
5: Je pense que, en tout cas, dans la mise en espace et dans la façon de l'exploiter, je pense que c'est toujours des espaces qui sont bien adaptés, en fait, encore aujourd'hui à la pratique culturelle. Donc ça, c'est un point fort quand même, il me semble. Ce qui n'est pas toujours le cas sur le logement, par exemple, parce qu'on a des attentes qui sont un peu différentes en termes de mètres carrés ou d'espace. En tout cas, sur la Maison de la Culture, on a quand même des grands espaces. Donc ça veut dire que quand on fait une scénographie ou quand on met en place quelque chose, on a la lumière qui est là, on travaille dessus, etc. Donc je pense que là-dessus, on répond toujours aux attentes. On a toujours aussi un foyer-bar qu'on va aller découvrir, qui est toujours un lieu ouvert au public, à l'origine qui était un lieu de convivialité. C'est toujours un lieu de convivialité. Alors aujourd'hui, le bar n'est pas ouvert comme c'était au moment de la mise en ouverture, entre guillemets, de la Maison de la Culture. Mais en tout cas, c'est toujours un lieu où les visiteurs peuvent se poser. Alors ce qui est étonnant, c'est qu'on a une cheminée, qu'à l'époque, cette cheminée, elle fonctionnait. Aujourd'hui, je vous doutais bien qu'avec les normes et de tout ce que ça engage en termes d'établissement recevant du public, on ne peut plus l'utiliser. Mais en tout cas, c'est aussi symbole de la dimension de ce qu'on appelle le foyer. Le foyer-bar, ça veut dire quoi ? Ça veut dire qu'on est autour du foyer, qu'on se réunit et on est dans une dimension qui était essentielle dans l'ensemble de ces bâtiments qu'ont construit les architectes des années 50, qui était la dimension du vivre ensemble, en fait. Puisqu'on sortait de la guerre et qu'il fallait retrouver un esprit collectif, il fallait redonner cette dimension du vivre ensemble. Et je trouve qu'aujourd'hui, la force de ces bâtiments-là, c'est aussi ça. C'est souvent ce qui nous manque, finalement, aussi dans les lieux d'aujourd'hui. La dimension d'un espace où on peut se retrouver et où on peut être ensemble. Alors, oui, et qui est gratuit, je précise. Et ça, c'est quand même pas rien.
4: Et ça, c'est pas rien. Et donc, cet espace-là, ces lumières, cette vue sur le Grand H, sur le stade, sur l'église Saint-Pierre, et ce foyer ouvert, immense, ouvert.
5: Oui, immense, ouvert, et qui a été pendant longtemps utilisé. On a encore des vieilles photos où on voit la cheminée fonctionnant. Alors aujourd'hui, c'est plus possible. En tout cas, elle est toujours là au centre de la pièce, et c'est un élément marquant, on va dire, de la Maison de la Culture et de son histoire, puisque la Maison de la Culture, ça avait aussi vocation, entre guillemets, à amener la culture en province et être aussi un lieu de création et un lieu de partage, comme le voulait Malraux. Donc je pense que voilà, on a toujours cette dimension-là, en tout cas à travers cet espace.
4: Alors certains diront que le béton est peut-être trop présent, marque de fabrique de Le Corbusier. Pourquoi ce béton ?
5: Pourquoi ce béton ? Parce qu'il permettait essentiellement de répondre aussi à l'urgence de créer des bâtiments, à loger les gens, puisqu'il fallait les loger rapidement, avec un coût minime, et que le béton permettait de répondre à ça, premièrement. Et puis le béton, il était aussi, entre guillemets, maniable, c'est-à-dire qu'on pouvait avoir aussi des portées qui étaient énormes, donc avoir un vocabulaire architectural qu'on n'avait pas l'habitude de voir. Et ça permettait aussi cela, je pense, ça permettait aussi l'innovation. Quand on le voit, nous, ici, en tout cas, quand on voit ce toit courbe avec ces câbles, effectivement, on a des portées, on a un système autoportant qui fait que ça permet ça. Donc le béton, il a été aussi utilisé pour ça, pour ses vertus techniques, on va dire.
4: Qu'est-ce qui nous amène à sortir ensuite de la Maison de la Culture pour aller à l'unité d'habitation ou encore à l'église Saint-Pierre ?
5: Qu'est-ce qui va nous motiver à sortir ? D'abord, d'être face à d'autres programmes architecturaux qui s'inscrivent aussi dans ce quartier. Parce que c'est quand même un quartier assez exceptionnel, hein, le quartier de Firminiver, qui était construit entre les années 50 et les années 70, qui était Grand Prix de l'urbanisme. Et puis pourquoi aller à l'église Saint-Pierre ? Ben, d'une part, pour vivre une expérience assez extraordinaire, qui est d'y aller vers 11h le matin, rentrer dans la nef, et voir ces canons de lumière et ces projections de lumière qui sont sur l'ensemble du socle, qui fait plus de 30 mètres. Et puis juste d'ouvrir un peu la voix et voir que le son va résonner pendant 13 secondes. Je trouve que ça, c'est un bon argument pour y aller, non ?
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4: Il ne reste plus qu'à vous inviter à visiter le site Le Corbusier, à Firmini, Maison de la Culture, Stade, Église Saint-Pierre ou encore l'unité d'habitation où Radio Ondaine a été créée et donc installée dans ce bâtiment depuis 1981. 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

La voix du MC que l'on nomme Waraba en compagnie des Stand High Patrol a été suivie par le rappeur ricain Gaïs Guevara sur le 895 de Dio.

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Sur le 895, tu viens d'écouter Rature, R-A-T-U-R, venu de Lille. Ça a été suivi par Alpha One et Gilles Barthé, sorti sur le label Teenage Menor.

Viagra Boys, on cède place à un homme pilier du hip-hop dans toutes les disciplines et depuis ses débuts, j'ai nommé Ramelzy. Et ensuite, on a écouté Leo Stay Trill sur le 895.

l'instant, tu viens d'entendre Léonie Pernet, ça a été suivi par Guédra, et enfin Maïssi en featuring avec Coup de Cat. 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

0: du rap de tous les continents sur le 895 de Dieu. On a écouté le jeune Stéphanois Paul Nord. Ça a été suivi par Ouija Mac et ensuite par MC Ala en compagnie du producteur Deadmaster.
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C'était Lou Reed à l'instant, Satellite of Love, avec les chœurs de David Bowie, bien sûr. Et juste avant, il y a eu G-Love and Special Sauce, un morceau qui s'intitulait Blues Music. Pour démarrer, tout à l'heure, on a entendu Captain Beefheart, et voici l'un de ses disciples, Moondog Jr.

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2: 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Il est midi pile sur le méridien stéphanois. Comment allez-vous? J'espère que vous vous portez au mieux sous ce soleil un peu plus frais, que vous arrêtez de râler, de soupirer, un petit peu de suer peut-être, mais ça n'est pas sûr, ça n'est pas sûr. Nous ne sommes pas à égalité devant le plaisir de la chaleur ou le déplaisir de la canicule. En tout cas, pour essayer de tempérer un petit peu vos humeurs, pour essayer de réchauffer un peu vos cœurs, sachez, sachez qu'il est l'heure de mettre plus fort. J'entends rien.
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2: Bonjour à tous et à toutes, et bonjour aussi aux autres, bien entendu. Vous entrez dans Plus Fort, j'entends rien, le mag d'actu tout terrain du mercredi midi en direct, qui est aussi rediffusé à 19h et le jeudi matin pour accompagner le début de journée à 8h tout rond. Vous entrez dans un magazine qui a été un petit peu chamboulé à la dernière minute. Malheureusement, la semaine passée, je vous avais annoncé un concert rap et discussion avec le Younes, qui malheureusement ne pourra pas être présent aujourd'hui. Partie remise sans doute au mois de septembre. Eh oui, il faudra attendre un petit peu pour découvrir son univers. Et donc, eh bien, aujourd'hui, je vous ai préparé une petite surprise. Je vous en dirai plus bientôt. Mais il va y avoir du vinyle dans l'air. Je m'arrête là, je m'arrête là, je m'arrête là. Car je vais commencer par présenter un coup de cœur de la semaine. Et comme 5 ou 6 semaines d'affilée, je crois, on en est là, oui, tout à fait. C'est encore un groupe stéphanois, une formation locale que nous défendons sur le 895 de Dio, mission de service public et mission de cœur. Il s'agit du projet Lunar, qu'on avait déjà vu en concert pas mal dans la ville et qui sort un EP pourvu de 5 titres. Lunar, c'est le rassemblement de deux groupes avec des musiciens et musiciennes qu'on a déjà vu pas mal tourner à Saint-Étienne. Ça a rassemblé le jazz et la pop en fusionnant un petit peu ce qu'ils appellent un jazz hybride, voyageur, qui va autant de la folk, de la pop, du jazz, du post-rock. Un petit peu tout ça concassé avec un petit peu de soul, parce que quand même, il faut pas l'oublier. Et on se retrouve avec un quintet qui, à mon avis, est largement à voir sur scène. Je vous encourage à suivre les dates qu'ils et elles pourront proposer à la suite de ce EP tout frais qui a été enregistré et bossé grâce au dispositif d'une salle à qui il faut continuer de rendre hommage, puisque RIP, et qui va laisser un grand trou dans la vie culturelle et dans la création des groupes stéphanois. Il s'agit bien entendu de la salle Le Pax, le foyer et la cantine continuent, mais la salle de concert a fait le stop, et du coup c'est, je pense, dans les dernières résidences un petit peu dont Lunar a pu profiter que est extrait ce disque qui a été conçu en autoproduction grâce à des financements participatifs. N'hésitez pas, bien entendu, quand vous voyez passer ce genre d'appel, à soutenir notre scène locale. Vous aussi, je vous propose un extrait de ce disque. J'ai choisi le troisième titre de l'album pour vous donner une image assez représentative du EP. Il s'intitule Loctai sur le 895 de Radio Dio.

Bienvenue à vous, bienvenue à vous. Et alors, on arrive maintenant, après ce morceau de Lunar, au cœur de cette émission un peu improvisée, mais qui va être consacrée à l'annonce d'un événement diophonique estival de début d'été, puisque ce samedi 4 juillet, figurez-vous qu'à partir de 16h, eh bien c'est ce qui s'appelle la Kermesse du Fil, la journée, soirée de clôture de la salle de musique actuelle stéphanoise, qui sera remplie de fêtes, de jeux, de quiz, de chorale aussi, puisque à partir de 16h et en entrée gratuite, vous retrouverez des chorales issues d'ateliers socio-éducatifs, j'imagine, socio-culturels, des chorales issues notamment du CHU, la chorale Amazir, que nous connaissons bien, puisque cette association est venue, je pense, et tient un peu les records de fréquentation de l'antenne de Radio Audio. Il y a aussi la Grande Smala qui sera là, beaucoup de jeux, donc de quiz et de bonne humeur. Et à partir de 20h30, eh bien, c'est cette fois le Radio Audio Sound System qui va prendre le pouvoir du côté du boulevard Thiers, qui malheureusement n'a pas été renommé en honneur de la commune. Donc on est obligé un petit peu de l'appeler comme ça, même si les petits moments où il s'est appelé boulevard Ambroise Paré est quand même cher à nos cœurs. C'est pas qu'on aimait le Covid, mais quand même. Donc, en tout cas, de 20h30 à minuit, pendant 3h30, se succéderont des petites surprises concoctées à votre attention pour la modique somme de 0€. Vous retrouverez le camarade Lionel des Modessons avec plein d'invités autour d'un projet qu'il a lui-même mené cette année et qui sera dirigé autour des musiques et sons de jeunes avec qui il a construit des ateliers. Je n'en dis pas plus, il y aura de l'open mic et de la surprise aussi au programme. Le morceau caché s'invitera en la présence de Mr. Flavor Flav demain, toujours demain. Et oui, pour une selecta un peu atypique, je pense, potentiellement par rapport à la couleur de l'émission, il y aura notre cher et incroyable, précieux Dominique qui, pour la nuit des temps, a préparé une selecta spéciale aussi pour vous faire trémousser. Et moi-même, j'aurai l'honneur et le plaisir de partager avec vous une selecta vinyle autour du beat, le beat qui est au cœur du dance floor, qui va nous aider à traverser la planète. Ce sera d'ailleurs, je tiens à l'avouer un peu solennellement, sans doute une de mes dernières apparitions et mix en public sous l'étiquette et le drapeau de Radio Audio, puisque au début de saison prochaine, je vais progressivement m'éloigner en construisant une navette spatiale pour essayer de découvrir d'autres galaxies et d'autres univers. Et oui, sniff sniff, je ne pleurerai pas tout de suite, je pleurerai plus tard. Et c'est pour ça que j'ai décidé, eh bien, de vous proposer un avant-goût un petit peu de ce qui vous attendra donc ce 4 juillet dès 20h30 dans le Radio Audio Sound System. Je ne vais pas vous faire la selecta que j'ai prévue, mais une selecta un peu approchante, plus radiophonique, un peu plus analogique, et où il y a un petit peu plus de batterie que de boîte à rythme, peut-être un peu moins d'électro-techno et un peu plus de groove, même si l'esprit est tout à fait là. Il y a une partie des disques en commun, mais c'est pas les mêmes morceaux. Bref, c'est ce qu'on appelle un teasing endiablé, un peu moins dance floor donc, mais qui, j'espère, saura accompagner la chaleur de vos corps. On commence tout de suite cette selecta, donc, et on se retrouve à la fin du tunnel.

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Et voilà, plus fort, j'entends rien. En avant-goût, donc, de ce Radio Dio Sound System. J'ai d'ailleurs été rejoint par un acolyte directement en studio. On va tranquillement se chauffer, donc, au rythme de nos dance floors respectifs ce samedi 4 juillet, salle Le Fil, dans le boulevard de l'oppresseur de la commune que l'on nomme Thiers, et qui aura lieu, eh bien, la kermesse du fil de 16h à minuit et le Radio Dio Sound System de 20h30. À minuit avec, je le rappelle, plein de surprises concoctées par vos émissions préférées. En tout cas, on l'espère, puisque c'est nous là. Mais il y en a d'autres, je le sais, je le sais. En tout cas, 4 émissions de Dio, des mots, des sons sensibles, le morceau caché, plus fort, j'entends rien, et la nuit des temps seront en présence pour du freestyle, d'oreilles curieuses et du trémoussage de popotin. Voilà, c'est là-dessus que je vais vous quitter en bien entendu, vous présentant le coup de cœur de la semaine de la Ferrarock, un des deux coups de cœur que vous retrouverez en interview dans le magazine Dig Dig Diggers que nous concoctons à la trentaine de radios que nous sommes éparpillés aux quatre coins de la France, la Belgique et du Canada. Et aujourd'hui, c'est un album dont je ne sais pas si c'est le titre du disque ou si c'est le nom du groupe. J'imagine que c'est un petit peu les deux. Ça s'appelle Unrehearsed et le sous-titre c'est Songs of Jelin, CBA et GGH Potter. Alors GGH Potter, on le connaît, il a déjà été soutenu par la Ferrarock pour son folk, blues, country très à l'ancienne et très très très très bien fait. Et là, sur ce disque, eh bien, c'est tout simplement ses deux filles qu'il invite au chant pour un disque tout autant Americana, hommage au classicisme qui accompagne parfaitement l'Americana, je vous le dis, à les trajets en voiture en été. C'est vraiment la bande-son pour vous croire sur la Route 66 alors que vous êtes sur la Nationale 88. 88, n'oubliez pas. Et donc, eh bien, je vais vous proposer un extrait de ce très joli disque très agréable où, à trois voix, il y a cette polyphonie harmonisée très très typique des morceaux de country sur du folk et du blues. Et c'est là-dessus que je vous cède la place. Je vous souhaite une excellente suite des programmes sur le 895 de Dio et ailleurs. Prenez soin de vous et de vos autres, si vous en avez l'occasion.

Avouons que ça donne envie de se baigner à Colorado-sur-Loire quand même. Et c'est sur ces notes que se finit les magazines Plus Fort J'entends Rien et que je vous annonce la suite du programme sur le 895. Figurez-vous qu'on est le 1er juillet, donc c'est pas très difficile de savoir, parce que moi, sinon je dois vérifier un peu chaque semaine si on est le 1er, le 2e, le 3e pour annoncer les mensuels. C'est un casse-tête. Là, quand on est le 1er juillet, on est à peu près sûr quand même qu'on est le 1er mercredi du mois. Je pense ne pas me tromper. Donc, vous allez retrouver de la musique, notre sympathique camarade ordinateur qui nous permet de souffler et notamment de manger aussi de temps en temps ou de s'hydrater va prendre le relais en piochant des sélectas que nous vous avons concoctés pour vos oreilles. Et à 16h30 dans les mensuels du goûter, eh bien c'est la team contre le militarisme qui prendra l'antenne et il y a du travail en ce moment, on peut le dire, j'irai pas, sera donc aux commandes à 16h30 pour le prochain direct. À 18h dans les mensuels apéro, c'est cette fois les littératures de l'imaginaire et de la science-fiction qui officieront dans vos enceintes avec l'excellentissime émission Babel 42. À 19h, la rediff de Plus Fort, si vous l'avez déjà entendu, allez donc dehors. Et à 21h, je vous le rappelle, en alternance, tous les 15 jours, le blues de Boogie et les musiques locales live de Rock N Radio. Alors là, j'avoue que j'ai pas eu le temps d'aller voir le calendrier. Boogie, c'est les semaines paires. Rock N Radio, les semaines impaires. Je vous laisse vérifier. Ou vous le savez déjà si vous êtes divorcé et que vous avez une garde partagée. Je vous souhaite une excellente suite des programmes sur le 895 de Radio.

Sur le 895 de Radio Dio, on te concocte des playlists en forme de découverte. On a écouté Une idée fixe de Méthil Etel, puis Nuage de A3 sur la plage. On enchaîne tout de suite avec Bunker de Balthazar.

coup de cœur en pagaille pour t'accompagner sur le 895 de Dio. On a parlé saleté avec le groupe Ein Cooper, puis vie privée avec Lou Le Sage. On enchaîne tout de suite avec le groupe Fragments.

Un peu de dub avec Art X featuring Youth Man a été suivi par le duo hip-hop, Common et Beat Rock sur Radio Duo.

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Ah là là, mais quelle poésie. Poésie du brouillard, poésie de l'oubli, poésie de la solitude. C'était Kane Ghost de Sparkle Horse, puis Disparaît de Charlene Darling. Maintenant, je vous propose de groover un petit peu, parce que oui, il suffit les crises existentielles, hein, avec Pascal Comlade et les Liminanas qui nous proposent En bas de gamme. Vous êtes toujours sur 8952 Dio, bonne écoute.

Bonjour, bonsoir, au revoir. Vous êtes sur Radio Dion. On a écouté Endox Electric, puis USA Nails, meilleur nom de groupe au passage. La chanson, c'était Feel Worse, qui veut dire se sentir pire. À suivre, tu tournes en boucle.

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Avec Nico chez Gabi.

0: Je lui ai offert des disques. Le Sonic Boom des Sonics. Tu tournes en boucle. Les slow à l'italienne. 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

Aïe, aïe, aïe, aïe, Nothing Works, c'était Declan McKenna qui a précédé toutes les recettes de Satellite Jockey. Et pour finir en beauté, une chanson que je kiffe de Future Islands, les maîtres de la chanson pas très radio, je vous laisse écouter.

0: On a commencé fort avec Safeway Car de Neil Young, je pense pas avoir vraiment besoin de vous le présenter. Ensuite, Ludwinka et son papa nous ont fait l'honneur d'enrager la lune. Et maintenant, Gontard fait Risette sur votre radio préférée.
1: Premier bulletin Gontardé, en date du 14 juillet 2032. À toutes les forces humanistes, émancipatrices, pas d'accord pour crever. En présentant un programme de gouvernement, j'ai conscience d'accomplir un acte politique important. J'affirme ma volonté de mettre fin à la violence, aux injustices, aux incohérences du régime actuel. Pour y parvenir, des changements profonds sont nécessaires dans la vie politique et sociale de France. La situation actuelle que nous subissons de manière accélérée depuis le printemps 2022 ne peut plus durer. Et pour cela... faisons risette de tout cela.

déclassement, logement pourri, mauvaise santé, alimentation des peurs, propagande, crise d'un système, d'un type d'organisation de l'économie. J'en appelle à travers ce changement de cap radical, j'en appelle à l'union de toutes les couches sociales qui sont victimes du grand capital et de sa politique. C'est l'espoir minimum que nous devons alimenter pour la jeunesse de ce pays. La mise en place d'un plan de séparation de l'argent et de l'État ne se fera pas sans heurts, mais il est vital pour notre élan émancipatoire. Ce programme et cette candidature sont des initiatives qui rencontreront de nombreux détracteurs, dans le milieu de la musique notamment. De tout cela...

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On a écouté Samba de la Muerte avec Fast, puis Zoastre avec Dune, et maintenant on va s'écouter Gwendoline avec Merci la Ville. Mais merci à toi Gwendoline.

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si vous aussi vous souffrez de fièvre grunge, il semblerait que vous soyez bien tombé. On a commencé par une chanson qui a du chien, c'était Perro de Blanco Teta, puis attendez Mamie d'Aragon m'informe à l'oreillette que le RSA a été augmenté. Bref, dernière proposition de cette sélecta pour rocker une dernière fois ensemble, c'est Amen Drum to Death de Peter Carnell. 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

0: Bonjour, aujourd'hui sur Radio Duo 89.5 et radioduo.org, on vous propose notre émission « Les vêtements nous achetons, mais qui paye ?». Nous sommes les élèves de 2GATL du lycée Claude Lebois à Saint-Chamond. Pour réaliser cette émission, nous avons travaillé toute l'année avec Madame Almedia, Madame Mohassine, Madame Erodi et Monsieur Pacro, intervenant radio.
1: Ce projet a été possible grâce au financement de la région Auvergne-Rhône-Alpes. Nous avons travaillé sur l'impact environnemental et sociétal de l'industrie textile. Au cours de ce projet, nous avons fait une recherche documentaire sous forme de cartes mentales qui nous ont servi de support pour enregistrer des podcasts.
2: Avec ce projet, nous avons découvert l'envers du décor de l'industrie textile. Nous ne savions pas que produire des vêtements polluait autant. Dans cette émission, vous allez pouvoir entendre nos podcasts, l'interview d'une bénévole du Secours Populaire et l'entreprise 909 à Saint-Étienne, une entreprise qui transforme des toiles de tente en vêtements. Et oui, vous avez bien entendu, ils donnent une nouvelle vie aux toiles de tente.
3: Nous avons découvert dans quelles conditions étaient fabriqués les vêtements, la catastrophe du Rana Plaza au Bangladesh et qu'il y avait des tonnes de vêtements sur les plages au Ghana. Et qu'il existait encore des entreprises qui fabriquent des vêtements en France, nous vous proposons d'écouter nos podcasts.
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6: Impact environnemental de l'industrie du textile. Salut les gars, regardez le nouveau jean que j'ai commandé.
7: Ah ouais, il est vraiment joli. Tu l'as acheté sur quoi ?
6: Je l'ai acheté sur Shein.
1: Shein, mais t'as pas honte ? Tu connais l'impact sur l'environnement ? Tu sais que ton jean a parcouru 65 000 km, ça pollue énormément. De plus, il parcourt une fois et demi le tour de la Terre.
6: Ah ouais ? Je ne savais même pas que mon jean avait autant voyagé.
7: Bah oui, ton jean, il a fait des kilomètres.
1: Et oui, la matière première est produite en Inde, le filage et le tissage en Chine, la fabrication a lieu au Japon, en Australie et au Congo. Les étapes de l'assemblage sont faites au Bangladesh. T'as vu, on ne s'est pas trompé, ça fait bien 65 000 km.
6: Bah ce n'est pas grave s'il a beaucoup voyagé.
7: Oui, il a beaucoup voyagé. Et en plus, ce qui n'a pas été vendu ou recyclé est jeté sur les plages au Ghana. Avec 225 000 tonnes de vêtements envoyés au Ghana chaque année, et au lavage, tes vêtements rejettent 500 000 tonnes de microplastiques chaque année.
1: En plus, depuis 2014 à 2020, notre consommation de vêtements a doublé.
6: Ah bon ? Bah je ne savais pas. Désormais, je ferai attention à ma consommation de vêtements et je penserai à acheter plus en friperie, plutôt que sur des sites chinois.

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3: Je vous présente les conditions de travail d'un lot textile au Bangladesh. La majorité de marques en France, donc Primark, H&M, Zara, travaillent avec le Bangladesh. Cela qui ne pourra pas nourrir une famille 90 euros par mois.
4: Le temps de travail des salariés est de plus de 80 heures par semaine.
5: Mais ce qui me choque le plus, c'est que 45% des salariés ne peuvent pas mettre de l'argent de côté.
4: À cause de leur salaire, il n'est pas possible de payer un loyer car ils dorment à 5 à 6 personnes dans une chambre, 4 dans un lit et 2 par terre, donc ils alternent pendant la nuit. En plus, les employeurs font de fortes pressions sur le mental et sur la santé des salariés et sont maltraités.
5: Ce qui me choque le plus, c'est des enfants qui travaillent en claquettes, sans EPI, manipulation de produits chimiques sans protection. Encore plus, ils mettent 8 secondes pour fabriquer un maillot de foot pour le revendre 90 euros en magasin.
4: Maintenant que nous avons pris tout ça, nous n'avons plus envie d'acheter de maillot de foot en magasin.

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1: Eh, dites-moi, vous avez vu ce qui s'est passé au Rana Plaza?
2: Non, il s'est passé quoi?
1: Il y a eu un effondrement.
3: Un effondrement?
2: Ah ouais?
1: Oui.
3: Ça s'est passé quand?
2: Et où?
1: Le 24 avril à 2h du matin au Bangladesh.
3: Au Bangladesh? Ça s'est passé très tôt tout ça?
1: Très tôt.
2: C'était quoi comme usine?
1: Bah, pour te dire, c'était une usine de fabrication de vêtements, justement.
2: Ah ouais, il devait avoir des morts, non?
3: Et des blessés?
1: Exactement, il y a eu plus de 1315 morts, si je m'en souviens bien, et plus de 2000 blessés, hein.
3: Ah ouais, c'est beaucoup tout ça.
2: Mais je pense, s'il y a eu dû avoir un tel événement, les conditions, elles devaient être déplorables.
1: Bah, pour t'en dire plus, les conditions en général, c'était catastrophique, hein.
2: Ah ouais? Il y avait quoi comme conditions?
1: Bah, les conditions d'âge, les conditions de sécurité, et puis aussi les conditions de travail, hein.
2: Attends, tu viens de me parler des conditions d'âge, là?
1: Oui.
2: Ils avaient quel âge?
1: Eh bah, l'entreprise, justement, présumait que les salariés étaient majeurs, sauf qu'on voyait très bien sur les vidéos que les salariés, soi-disant salariés, avaient entre la dizaine et la quinzaine.
3: La dizaine et la quinzaine? Très jeune, tout ça.
2: C'est super jeune, hein. Et c'est grave de faire
1: jeune,
2: ça.
1: Ouais.
3: Oui.
1: Ensuite, il y a eu les conditions de sécurité aussi, bah, il n'y en avait pas.
3: Par exemple quoi?
1: Bah, il n'y avait pas de gants, ni de masque, ni de chaussures de sécurité, hein.
3: Tout ça, ils peuvent attraper des grosses maladies,
1: ouais.
3: Des cancers, etc.
1: Exactement, surtout avec des corps faibles pour leur âge.
3: Et oui.
2: Et tu m'as parlé des conditions de travail, il y avait quoi comme conditions de travail?
1: Eh bah, c'était des très longues journées et c'était très dur les journées.
2: Ah ouais? Bah, je pense que s'ils devaient faire des longues journées, ils devaient être mieux payés, non?
3: Logiquement.
1: Bah, j'allais en venir à ça, les salaires, ils étaient très bas, hein.
2: Ah ouais?
3: Ouais.
2: Combien?
1: Ils étaient payés 60 euros le mois.
2: Le mois?
1: Oui.
3: Ah ouais, c'est très peu tout ça.
2: Ah ouais, c'est vraiment
1: très peu. Surtout le pire dans tout ça, c'est que les marques, elles n'ont pas assumé, hein.
3: Pas assumé quoi?
1: Bah, les conditions de travail.
3: Par exemple, quelle marque?
1: Comme Primark, Zara et puis aussi H&M. Hein.
3: Ah ouais, des très grosses marques tout
1: des
3: ça.
1: Des très grandes marques. Et la suite dans tout ça, c'est qu'il y a plus de 200 entreprises qui ont signé un accord avec les syndicats de plus de 1000 usines et la sécurité des travailleurs, ce qui fait une amélioration de plus de 2 millions de travailleurs.
3: 2 millions de travailleurs?
1: C'est énorme, hein.
3: Mais oui.
2: Beaucoup, hein.
1: Une belle amélioration. Hein.
2: C'est une belle amélioration, mais moi je trouve ça dommage qu'on doit en arriver à là pour changer, changer les choses.
1: C'est vrai qu'ils ont réagi très tard. Hein.
2: Mmh.
3: Effectivement.
1: Maintenant qu'il y a eu des morts et des blessés...
2: Bah maintenant je pense qu'on devra penser à eux quand on achète.
3: Effectivement.
1: On devrait faire attention à ce qu'on achète et regarder d'où proviennent les produits qu'on achète justement.
3: Faudrait acheter en France aussi.
1: Ouais.

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2: Nous allons vous présenter en quatre parties les alternatives à la fast fashion, recyclage, réemploi, production locale et sensibilisation.
3: Alors pour ma part, le projet que je vais vous présenter, c'est l'EcoScore. C'est une étiquette qui consiste à nous mettre au courant de la constitution du vêtement que l'on est sur le point d'acheter. Comment le reconnaître? Ça va être super facile, ça sera comme une étiquette ou un QR code et tout sera directement indiqué dessus. Son but, limiter les achats excessifs et prendre connaissance des dégâts que cela fait.
4: Je vais vous parler d'un site. Ce site se nomme Clear Fashion, il évalue les marques en plusieurs parties et leur donne une note sur 100. Il évalue le respect de l'environnement, le lieu de production, les conditions de travail et il évalue la fabrication des habits. Ce site fonctionne comme Yuka pour l'alimentaire, sauf que pour notre site c'est pour les habits. Pour ma part, j'ai recherché Nike et ils ne respectaient pas tous les critères indiqués. Pour plus d'informations, n'hésitez pas à aller voir par vous-même. Ce site nous permet de ne pas acheter nos vêtements n'importe où.
5: Ma partie sera acheter local. Située à Saint-Chamond-Alpec, c'est une entreprise de vêtements spécialisée dans les forces de l'ordre et les pompiers. C'est une entreprise à l'international. Il y a deux entreprises qui fabriquent des jeans en France. Jean 1083, situé à Romans-sur-Isère. Le fondateur de l'entreprise s'appelle Thomas Huriel. Il est possible de fabriquer un jean en France en respectant les conditions de travail au même prix qu'un à Lévis.
2: Pour ma partie, je vais présenter le recyclage et réemploi. En France, 1 million de tentes sont sauvées par an. Les tentes, en fin de vie, au lieu d'être jetées à la poubelle, ils sont réemployés en vestes imperméables et coupe-vent. La marque de ces vestes réemployées est 909, qui est une marque stéphanoise. Ces deux jeunes qui ont eu cette idée font former une entreprise à Saint-Étienne. L'entreprise est engagée car elle fait aussi des dons à des associations.
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0: Vous êtes à l'écoute de l'émission sur Radio Joe 89.5 et sur radiojoe.org. Dans cette émission réalisée par la classe de GATL du lycée Claude Lebois, on parle de la face cachée de l'industrie textile. Nous avons écouté Michael Jackson, Hate Song. Tout de suite en interview, c'est Ocelina qui s'implique au free shop du lycée. Le free shop, c'est comme une friperie et c'est gratuit.
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4: Pouvez-vous vous présenter ?
1: Donc, je m'appelle Ocelina, je suis en classe de terminale et je tiens du coup le free shop.
4: Quelles sont vos motivations pour s'investir au free shop ?
1: Eh bah, bien déjà, je trouve ça super important parce que ça fait de la seconde main et plutôt que de jeter ou de polluer et acheter sur Internet, on peut directement aller au free shop et prendre ce qu'on a besoin quand il est ouvert. Donc c'est plutôt hyper important.
4: Pouvez-vous nous expliquer en quoi consiste le free shop ?
1: Donc en fait, le free shop, c'est comme une friperie. Donc, des vêtements de seconde main. Et je l'ouvre le mardi de 13 à 14 quand je suis motivée, honnêtement. Et du coup, vous pouvez venir quand vous voulez à ce moment-là. Vous prenez ce que vous avez envie et vous repartez comme ça, directement, avec ce que vous avez pris.
4: Où se situe le free shop et quels sont les horaires ?
1: Donc, le free shop, il se situe vers le bureau des surveillants et des CPE, donc en bâtiment I. Et c'est ouvert le mardi de 13 à 14 quand je suis motivée à l'ouvrir.
4: Comment vous procurez-vous les vêtements ?
1: Donc, on a commencé l'année dernière. On avait fait des affiches pour demander des collectes. Et du coup, les lycéens, les profs, hein, tout le monde pouvait rapporter des vêtements s'ils avaient envie, donc si ce n'était pas une obligation. Et après, je les mettais en place au free shop avec les autres filles qui l'organisaient avec moi.
4: En moyenne, combien de personnes se présentent au free shop ?
1: Oula, ça dépend. Des fois, je peux avoir pas mal de monde, genre une quinzaine de personnes qui viennent, et des fois, c'est vide où il y a genre deux ou trois personnes, donc ça dépend en vrai.
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6: Après vous avoir présenté nos podcasts sur l'industrie textile, nous vous proposons d'écouter l'interview d'un bénévole du Secours Populaire Français de Saint-Étienne au sujet de la collecte de vêtements et du créateur de la marque 909 à Saint-Étienne.
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9: Bonjour, pourriez-vous vous présenter ?
10: Oui, bonjour Mathis, je me présente, je m'appelle Saloua Benaoui Didi. Je suis bénévole au Secours Populaire depuis des tas d'années.
9: Et pourriez-vous nous présenter le Secours Populaire et ses principales missions ?
10: Alors, le Secours Populaire est une association de solidarité reconnue d'utilité publique.
9: Qui peut venir au Secours Populaire ?
10: Toutes les personnes, tout le monde, sur certaines vraiment conditions, mais tout le monde, oui. Que ce soit pour la distribution alimentaire, que ce soit même aller à la boutique.
9: La troisième question, ça serait de savoir comment organiser la collecte des textiles.
10: La collecte des textiles. Jusqu'à récemment, on recevait rue Robert. On reçoit les vêtements, on les trie par catégorie. Alors, on a des vêtements qui sont donnés par des particuliers, des vêtements qui sont donnés par des entreprises ou au champ des grandes structures, des vêtements donnés par certains magasins, fin de stock. Et puis des vêtements aussi qu'on achète.
9: Comment êtes-vous organisé pour le stockage ?
10: Tu me demandes comment on est organisé pour le stockage. Aujourd'hui, le stockage est un vrai enjeu pour nous. Nous fonctionnons avec plusieurs espaces de stockage, certains loués, d'autres mis à disposition par la ville de Saint-Étienne. Cette organisation s'est construite au fil du temps, en fonction des opportunités. Cela implique une logistique assez complexe, avec des déplacements réguliers entre les sites pour le tri, le stockage et la redistribution. Depuis quelques mois, nous sommes en train de repenser et restructurer cette organisation pour la rendre plus fluide et efficace.
0: Comment vous organisez-vous pour trier le textile ?
10: Eh bien, on a besoin de bénévoles, beaucoup de bénévoles. On a des vêtements, on prend les vêtements, on les trie dans un local, on les met par carton, par catégorie, et puis après, on les restocke pour les ressortir.
0: Quels sont les critères de sélection des vêtements ?
10: Alors, c'est en fonction déjà de l'époque. Mais c'est en fonction aussi du fait que ce soit des vêtements, oui, de qualité. Tout ce qui est sale, froissé, déchiré, on ne va pas le garder. Tout ce qui est un peu démodé, pareil. Alors on est très rigoureux sur la sélection et on sélectionne par époque, été, hiver.
11: Pourriez-vous nous donner une notion de la quantité de textiles récupérés et triés ?
10: Pour vous donner un ordre de grandeur, hein, en 2025, nous avons collecté environ 10 tonnes de vêtements, soit 10 365 kilos. Mais ce qui est important de comprendre, c'est qu'après le tri, nous ne conservons que 30 à 40% des dons.
11: Ok, c'est énorme.
10: Tout à fait, oui. C'est la consommation.
11: Que deviennent les textiles que vous ne gardez pas ?
10: Alors, ils vont à la déchetterie, certains, mais beaucoup même.
9: Comment vous fixez les prix des vêtements récupérés ?
10: On a une ordre d'idée. Et en plus, on a les vêtements de seconde main, mais on vend aussi du neuf, ou qu'on a acheté, ou qu'on nous a donné. Et là, c'est en fonction... Franchement, on essaye d'être le moins cher possible. Mais on regarde la qualité. C'est important, ça aussi. Je veux dire que quand tu as un très beau vêtement qui est, en soie ou en coton égyptien ou des choses, tu regardes en fonction. Mais on a déjà un cahier où les prix sont fixes. Ça part de 1 à 5, 10 euros. Quoi. C'est vraiment...
9: Raisonnable.
10: Mieux que raisonnable. Mais on a la chance aussi, et ce que fait le Secours Populaire, c'est qu'on a aussi les gratuités, qui sont le mercredi matin et le vendredi matin, où des familles sont inscrites ou des personnes sont inscrites, vont à la boutique et choisissent des vêtements. 3 à 4 tenues, voilà.
0: À quoi sert l'argent que vous récoltez ?
10: L'une des choses, c'est qu'on achète aussi de la nourriture et des vêtements pour après. Mais c'est vrai qu'il y a une partie aussi pour la logistique, c'est-à-dire les camions, les lieux de stockage, les salariés. D'après ce que tu as vu, est-ce qu'un jour tu pourrais être bénévole ?
9: Moi, la vérité, je ne sais pas si je pourrais. Parce que les conditions, elles sont difficiles. Le local, ce local, ça va, il est bien, mais le premier local qu'on a fait avec la classe, celui-là, c'était un peu difficile. Puisque les conditions de travail, c'était pas du tout bonnes.
10: C'est une des difficultés qu'on a. Je veux dire que si on avait les moyens, je pense qu'on ferait mieux. Des fois, on se dit, on fait avec ce qu'on a, parce qu'il y a des gens qui sont en demande. Je pense que c'est plutôt ça. Ce qu'il y a, c'est que ce que vous avez vu, c'est pas que ça, le secours. Moi, je voudrais que vous veniez, par exemple, un jour à la boutique, qui est rue Lubraille. Et là, quand tu rentres dans la boutique, il y a des vêtements, il y a des jouets, il y a des livres. Je pense qu'il y a plusieurs lieux. C'est comme quand tu vas au LSA, qui est rue Robert. Ça, c'est pour l'aide alimentaire, tous les jours. C'est différent. Là, tu reçois des gens qui viennent chercher. Ça fait comme un petit magasin, t'as vu, tu regardes. Je pense que le Secours Populaire, c'est pas que ça. On a les copains du monde. Là, on a fait la chasse aux œufs. Il n'y a pas longtemps. Hein. Le Secours Populaire, ce n'est pas que ça. Et ce n'est pas que distribuer de l'argent, hein, ou de la nourriture, ou des vacances. Non, c'est vraiment aussi apporter quelque chose à quelqu'un. De se dire, on est là pour eux. Et des fois, elles viennent, elles parlent. Hein. Moi, je vois à la boutique, hein. Il y a des gens qui parlent à personne. Mais quand ils viennent à la boutique, ils vous parlent. C'est essayer aussi que les gens ne soient pas isolés. Tu vois, certaines bénévoles, elles viennent aussi parce que c'est des mamans et que les enfants sont à l'école l'après-midi, qu'elles ne connaissent pas beaucoup de monde. Et le fait de, tu viens au secours, tu donnes un peu de bénévolat, tu rencontres des gens, tu apprends le français. Le Secours Populaire, pour moi, hein, c'est être là pour les autres. Et je pense que moi aussi, hein, je suis contente. Hein.
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4: Pourriez-vous vous présenter et nous présenter votre entreprise et son histoire ?
12: Oui, bien sûr, bonjour. Donc, moi, je suis Romain Coll, je suis le cofondateur de 909. 909, c'est une entreprise, enfin, c'est une marque qui a pour ambition de transformer des toiles de tente, notamment en vêtements et en accessoires. On a eu l'idée en 2020 à la suite du confinement avec mon associé qui s'appelle Léo, et on s'est rendu compte qu'il y avait beaucoup de toiles de tente autour de nous qui étaient inutilisées, que ce soit chez les particuliers, mais aussi chez les professionnels. Donc on a décidé de créer une marque de vêtements et d'accessoires dont l'ambition serait de créer sans utiliser de matière neuve. Et c'est pour ça qu'on a décidé d'ailleurs d'appeler la marque 909. C'est parce qu'on fait du 909.
13: Et d'où vous est venue cette idée de réutiliser des tentes ou...
12: En effet, on aurait pu utiliser beaucoup de choses différentes parce que des déchets textiles autour de nous, il y en a plein. On a choisi la toile de tente parce que c'est une matière qui est hyper intéressante, notamment parce qu'elle est, c'est un produit dans lequel on retrouve plein de matières différentes. Il y a la partie extérieure qui est technique, qui est imperméable, avec laquelle on peut faire des vestes. Mais il y a aussi l'intérieur, il y a la partie qui est en contact avec le sol, qui est plus résistante, avec lesquelles on peut faire des sacs, par exemple. Il y a aussi tous les petits composants qu'on retrouve un peu... tous les petits composants plastiques, la sangle, la corde, qu'on peut utiliser quand on fait des accessoires. Et donc, c'est comme ça qu'on a identifié la toile de tente. Et puis, on s'est dit que tout le monde autour de nous avait plus ou moins une toile de tente qui traînait dans un garage, dans un hangar ou au grenier. Et du coup, on s'est dit, c'est sans doute une matière qui est disponible, des produits qui sont disponibles en grande quantité et pas assez revalorisés. Et donc, à ce moment-là, on est allé voir un des plus gros fabricants de toiles de tente à qui on a demandé « Est-ce que vous aussi, vous avez beaucoup de toiles de tente qu'on pourrait récupérer ? Est-ce que ça vaut le coup de lancer un projet comme ça ?» Parce que le but, ce n'était pas de faire trois vestes. Le but, c'est d'avoir de l'impact, de faire quand même du volume pour pouvoir avoir un modèle économique et donc une entreprise qui tourne. Et à ce moment-là, ils nous ont dit qu'eux aussi avaient beaucoup de déchets de toile de tente et du coup, on s'est lancé dans l'aventure.
13: Comment vendez-vous vos produits et à quelle clientèle les vendez-vous ?
12: Alors, nos produits, aujourd'hui, on les vend principalement par l'intermédiaire de notre site internet sur lequel vous retrouvez tout, les vestes, des pantalons, des accessoires et on élargit au fur et à mesure notre gamme. On vend également auprès de, pendant des événements physiques, donc des salons, des pop-up, parce que c'est important d'être présent physiquement et de pouvoir raconter un peu l'histoire, le concept. C'est comme ça aussi que les gens ils vont retenir ce qu'on fait. Et ensuite, on commence à vendre avec des intermédiaires, ce qu'on appelle. Donc, c'est-à-dire les intermédiaires, ça peut être soit des magasins indépendants qui vendent des vêtements, des accessoires, soit ça peut être des plus gros distributeurs. Donc ça peut être, nous en l'occurrence, c'est plus des distributeurs qui sont spécialisés sur les vêtements d'extérieur, de montagne, de voyage.
13: Et vous vendez à peu près combien de vestes par mois ?
12: Alors ça va, c'est assez fluctuant, donc c'est-à-dire que nous, on a des produits sur lesquels on a ce qu'on appelle de la saisonnalité. C'est-à-dire, selon les saisons, on va plus vendre de casquettes en été, bien sûr, et des vestes, on va plus en vendre à l'automne et au printemps. Mais de manière générale, nous, aujourd'hui, on vend entre 500 et 1000 vestes par an, pour vous donner une idée.
13: Combien coûte une veste, par exemple ?
12: Alors, pour vous donner une idée, une veste, la veste basique, elle coûte 149 €. Sur notre site, vous trouvez des produits de tous les prix, de 10 € à 180 €. Ça va dépendre des produits. Et ensuite, nous, on met aussi en place un système de précommande. C'est-à-dire que avant de faire une production, on va laisser la possibilité aux gens, généralement, de précommander les produits et ainsi de bénéficier d'une remise. Du coup, ce qui permet d'avoir des remises. Enfin, les personnes vont attendre un peu plus longtemps le produit parce qu'il va falloir le temps de les fabriquer. Mais par contre, elles peuvent avoir une remise et du coup, avoir le produit à un prix plus accessible. Et là-dessus, on sait qu'on a quand même des produits qui sont relativement chers. C'est aussi lié au fait qu'on est encore une petite entreprise et du coup on a des coûts assez importants, mais on a pour ambition de d'élargir au maximum notre gamme et de proposer de plus en plus de produits à des prix plus accessibles.
13: Comment vous organisez-vous pour récupérer les tentes ?
12: Donc, très bonne question. Alors, comment on collecte les toiles de tente ? Au tout début, pour la petite histoire, on est allé voir les personnes qui avaient des tentes pour nous, donc les fabricants, mais aussi les campings, les déchetteries. Et on s'est rendu compte que c'était pas si facile de les collecter parce qu'il n'y avait pas vraiment de système de collecte qui avait été mis en place. C'est-à-dire, par exemple, pour les vêtements, les chaussures, vous avez des bornes. Il y a des bornes de tri dans lesquelles vous pouvez poser vos textiles usagés, vos chaussures usagées. Bah, les tentes, ça n'existe pas encore. Vous n'avez pas encore des bornes pour poser vos tentes. Par contre, il y a des magasins et des enseignes qui font des collectes dans les magasins, du coup, avec qui on peut travailler pour récupérer les matières. On essaye aussi de faire des collectes auprès des particuliers. Donc, tout le monde a la possibilité de nous envoyer une tente en allant sur notre site et bien sûr de nous les apporter sinon directement à l'atelier. À terme, le but, c'est de créer un réseau de collecte à l'échelle nationale pour que les gens aient tous près de chez eux un endroit où déposer leur ancienne toile de tente et qu'on puisse ensuite les acheminer jusqu'à notre atelier.
14: Et comment évaluez-vous la qualité des tentes que vous utilisez ?
12: Alors, en effet, on va collecter des toiles de tente dans plein d'états différents. Autant des tentes qui ont 70 ans que d'autres qui ont été achetées le mois passé. Déjà, il va y avoir une différence entre les matières. Les anciennes, généralement, sont en coton. Les nouvelles sont en matière plus légère, synthétique. Donc, on va différencier le type de toile de tente. Et ensuite, on va les désassembler, on va les laver. Et une fois qu'elles auront été désassemblées et lavées, on va venir faire des tests de déchirure, d'imperméabilité pour voir si la matière elle est encore en bon état ou pas. Et en fonction, on va pouvoir récupérer celles qui sont dans le meilleur état pour faire nos produits avec. Sachant que dans toutes les toiles de tente, il y a toujours des composants ou des matières à récupérer parce que c'est pas parce qu'une partie est en mauvais état que toute la tente est en mauvais état.
15: Pourrez-vous nous expliquer comment vous transformez une tente en vêtements ?
12: D'abord, il va y avoir l'étape de collecte de tente. Donc, il faut récupérer les toiles de tente. Ensuite, il faut les désassembler, les laver, les trier. Et on va se retrouver, faut imaginer, avec plein de formes différentes. Parce qu'une toile de tente, c'est... dans le textile, généralement, tout le monde travaille avec des rouleaux de tissu. Donc, sur lesquels on vient dérouler le rouleau et ensuite on place et on coupe. C'est assez simple. Nous, la difficulté, c'est qu'une fois désassemblée, la toile de tente, on se retrouve avec des triangles, des rectangles, plein de formes différentes. Et du coup, il faut réussir à couper les pièces de la veste à l'intérieur. Donc, il y a tout un système pour optimiser la coupe. On va mettre déjà rassembler toutes les parties qui font à peu près la même taille, à peu près la même couleur ensemble. Et ensuite, on va venir couper les pièces dedans. Et ensuite, les vêtements, à la base, c'est des patrons, c'est-à-dire c'est des pièces de papier à plat qu'on va venir poser sur ces morceaux de tissu qu'on va découper. Et ensuite, toutes ces pièces, on va les assembler grâce à des machines à coudre.
4: Où et combien avez-vous de lieux de production ?
12: Donc, quatre lieux de production. Donc, l'endroit principal, c'est à Saint-Étienne, dans notre atelier, où on fabrique entre 60 et 70% de ce que l'on vend. Enfin, ça va dépendre des produits et des années. Et sinon, ensuite, on a des partenaires qui sont en France, au Portugal, au Maghreb, et avec qui on fait des productions très spécifiques quand on a des gros volumes, parce que nous, on n'est pas encore en capacité de faire des petites et des moyennes séries, mais dès qu'on va aller au-delà de 100 pièces, on n'a pas encore la structure pour pouvoir les fabriquer. Du coup, on s'appuie sur des partenaires mais qui restent relativement proches de Saint-Étienne.
4: Comment faites-vous pour vous faire connaître ?

0: participé au Forestival. Ça, c'est un exemple de collaboration qui permet de donner de la visibilité à notre marque qui est jeune. Et ensuite, on essaye aussi de travailler avec des influenceurs ou ce qu'on peut appeler des leaders d'opinion, donc des personnes qui ont des communautés déjà et à qui on peut envoyer nos produits pour qu'eux en parlent. Et sinon, en dernier, je dirais que le bouche à oreille, ça fonctionne aussi assez bien, c'est-à-dire que au fil du temps, les gens se parlent un peu entre eux et parlent de nos produits quand ils les ont appréciés. Du coup, c'est comme ça aussi qu'on parle à de plus en plus de monde.
1: Votre objectif au long terme, ce serait d'être une marque nationale ou à l'échelle mondiale comme d'autres grandes marques?
0: Eh ben, pourquoi pas à l'échelle internationale, hein. Je dirais pas non. L'ambition, nous déjà, dans un premier temps, c'est de se faire connaître au niveau national. Après, on a aussi, à travers ce qu'on fait, en fait, on peut assez facilement aller parler à d'autres pays européens, notamment les pays scandinaves, les pays nordiques, qui sont assez sensibles à ce qu'on fait. Puis c'est aussi des pays dans lesquels il pleut plus et du coup qui achètent plus de vestes imperméables que les Espagnols ou les Italiens par exemple. Mais sinon voilà, non, l'ambition c'est vraiment de grandir petit à petit et d'aller pourquoi pas, moi mon rêve demain c'est d'avoir un magasin à Tokyo et un magasin à New York pour répondre franchement.
2: Comment résumeriez-vous en quelques mots ou sous forme de slogan votre démarche?
0: Donc le plus simple, je pense, c'est ça se retrouve dans notre nom de marque. Comme je l'ai dit au début de l'interview, on a appelé la marque 909 parce qu'on a pour ambition de créer des vêtements et des accessoires neufs sans utiliser de matière neuve et donc de faire du 909.
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0: 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Nous venons d'écouter Sapé comme jamais de Gims. C'était l'émission des élèves de 2GATL du lycée Claude Lebois sur le thème de la face cachée de l'industrie textile.
1: Nous remercions Radio Jo, Monsieur Pacro, intervenant radio, nos professeurs Madame Moassine, Madame Roger, ainsi que la documentaliste du lycée Madame Almeida. Nous remercions également la région Auvergne-Rhône-Alpes pour son soutien financier pour la réalisation de ce projet.
0: Nous avons aimé ce projet radio car ça nous a permis de découvrir le monde de la radio. En conclusion, nous avons découvert que la mode laisse des séquelles sur les corps et la planète. Nous vous laissons en compagnie de Vianney avec sa musique mode.

0: Heidi Leischer a été suivie par Brenia en compagnie de Ivorian Doll sur le 895 Libre Sauvage Impertinente.
1: Libre Sauvage, monsieur, vous êtes un impertinent. 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

C'était Baya par Pongo, et puis juste avant il y a eu Bomba Estéreo avec Soy Yo, et avant Juana Molina, Paraguaya. Voici Too Many DJs.

Salut, salut, on est le mercredi 1er juillet 2026, il est 16h31 sur le 895 de Radio Dio et vous êtes à l'écoute de l'émission antimilitariste J'irai pas. Comme vous l'annonce la préfecture tous les premiers mercredis, à midi en faisant sonner son alarme, eh ben, c'est le signal qu'à 16h30 il y aura une émission antimilitariste. Pour ce mois-ci, mois de juillet, on remercie très chaleureusement notre ami Guy qui nous a préparé une petite liste de chansons qui ont toutes plus ou moins trait avec la guerre, la violence ou les armes et qui toutes plus ou moins critiquent tous ces aspects-là du militarisme dans lequel on sombre de plus en plus. Heureusement qu'il y a de temps en temps des petites voix discordantes. Et pour commencer cette liste musicale, on va tout de suite écouter un morceau des Peaches qui reprennent Search and Destroy, la doctrine américaine pendant la guerre du Vietnam. C'est parti.

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Vous êtes toujours sur le 895 de Radio Audio dans l'émission antimilitariste J'irai pas. Avant Kate Bush et son morceau qui s'appelait Army Dreamers, on a entendu un poème de Noura Swadi et le morceau National Anthem par Radiohead. Et on enchaîne avec un morceau de Nina Simone.

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J'avais pourtant dit oui, chef. Mais il n'a pas voulu entendre. Il avait déjà tourné les talons, comme pour me dire que je n'avais pas de conversation. Il a peut-être raison.

0: entre la langue italienne de Fabrizio De André et la chanson Il Bombarolo et la langue italienne de Paco Ibáñez pour une reprise de La Mauvaise Réputation. On lit quelques extraits de textes écrits par Tony Uello à propos de la guerre. En voici un autre. Peu importe que je meure aujourd'hui ou demain, puisqu'hier lui ressemble déjà. 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

C'est vrai qu'il y a pas mal de groupes américains qui ont critiqué les guerres des Américains ou les guerres en général. En voici une autre du même groupe, System of a Down, qui se demande pourquoi c'est pas les présidents qui vont se battre.

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Vous êtes toujours sur Radio Audio 89.5 FM dans l'émission J'irai pas, une émission antimilitariste, tous les premiers mercredis du mois. Et ce mois-ci, 1er juillet, on passait quelques morceaux qui critiquent les guerres, les bombardements et les agissements de pas mal de fois les États-Unis quand même. Parce qu'il y avait pas mal de groupes américains, mais tiens, on va pouvoir passer une chanson française, peut-être la seule de cette liste musicale. Mais avant, justement, puisqu'on parle de la France, on va faire un tout petit bout d'actu à propos d'un article paru le 11 juin au Nouvel Obs qui est titré « Révélation sur les armes françaises de la répression en Indonésie ». Et c'est un article du coup qui parle de l'actu nationale, mais aussi malheureusement de l'actu locale. Et vous allez comprendre pourquoi. L'Indonésie, alors il se trouve que le président indonésien a été invité fin mai 2026 en France pour causer avec Macron. Et c'était pas la première fois, puisque en fait... Le 14 juillet 2025, d'après l'article du Nouvel Obs du 11 juin, eh bien, pendant le défilé, il y avait 300 soldats indonésiens qui ouvraient le défilé militaire. Et voilà, cela montre une coopération, un partenariat stratégique entre Paris et Jakarta. Et effectivement, à la lecture de cet article, on comprend mieux pourquoi Emmanuel Macron parle souvent dans ses discours de l'Indo-Pacifique. Et parce que, tout simplement, l'Indonésie est le deuxième client de la France en termes d'exportation d'armement. Alors, l'article nous parle de quelques dizaines d'avions Rafale, de tanks, mais aussi de matériel de maintien de l'ordre. Alors, vous me voyez venir. Pourquoi du maintien de l'ordre ? Eh ben, par exemple, parce que le président de l'Indonésie est pas tout propre, on pourrait dire comme ça. Citation de l'article du Nouvel Obs. Prabowo Subianto, 74 ans, est loin d'être un démocrate irréprochable. Ah oui, c'est comme ça qu'ils disent dans le Nouvel Obs. Il a réhabilité comme héros national son beau-père, le général Suharto, qui a massacré plus de 500 000 communistes en 1965-1966 avant de diriger le pays de 1967 à 1998. Une dictature marquée par l'invasion du Timor oriental où 200 000 habitants sont tués pendant l'occupation et une très forte corruption. Alors officier des forces spéciales, Subianto est directement impliqué dans des exactions au Timor et en Papouasie et accusé de crimes contre l'humanité. Exilé à la chute de la dictature, il devient un homme d'affaires richissime avant de se lancer en politique en 2008. Battu lors des élections présidentielles de 2014 et 2019, il refuse de reconnaître les résultats et ses partisans déclenchent des émeutes meurtrières. Nommé ministre de la Défense, il dépense plus de 100 milliards d'euros en 3 ans en matériel militaire, au détriment des aides sociales, par exemple. L'industrie française se frotte les mains. 42 avions Rafale, mais aussi 13 radars Thales, 2 sous-marins Scorpène et une cinquantaine de canons César affluent vers Jakarta. La police indonésienne s'approvisionne également en France. L'Observatoire des armements, centre indépendant d'expertise qui publie une enquête ce 11 juin, a mis la main sur des relevés douaniers consultés par le Nouvel Obs qui montrent des ventes massives, devinez quoi, de flashballs, gaz lacrymogènes et drones de surveillance en 2020-2021. Or, le virage autoritaire du gouvernement indonésien, dénoncé dans un rapport d'Amnesty International en mai, questionne de nouveau l'exportation du savoir-faire français en matière de maintien de l'ordre, pour reprendre la formule malheureuse de la ministre des Affaires étrangères, Michelle Alliot-Marie, au début des printemps arabes. Et en fait, effectivement, à la fois l'article de l'Observatoire des armements et celui du Nouvel Obs nous montrent des photos de flashballs provenant de Vernet-Caron, une entreprise française basée à Saint-Étienne,
dans la répression des manifestations, notamment par exemple en août 2025. Les protestations contre les inégalités sociales, contre la corruption, contre la militarisation du régime, la déforestation sont matées avec du matériel français et qui plus est du matériel stéphanois. Les lanceurs Super Pro 2 et Maxi de Vernet Caron sont parfaitement visibles sur les images filmées dans le centre de Jakarta ou en Papouasie occidentale, où les activistes papous sont régulièrement réprimés par le régime. L'article continue en nous parlant des blindés, en fait, qui viendraient d'une collaboration entre une entreprise publique indonésienne qui s'appelle PT Pindad et une entreprise française qu'on ne présente plus, qui s'appelle Arcus, qui est en fait une filiale de Renault, Renault Trucks. Voilà. Ah tiens, oui, aussi, l'Indonésie utilise des drones de l'air, donc ces drones dont on parle depuis un petit moment, parce qu'ils ont fait grand succès aussi. À la base, ils faisaient que du civil, mais il semble que le ministère des Armées se soit intéressé un peu à leur production en analysant le théâtre d'opération. Hein. Théâtre d'opération, c'est le mot qui désigne la guerre, en fait, en Ukraine, menée par la Russie. Voilà une actu à la fois nationale et locale. On pourra en savoir plus en lisant entièrement cet article du Nouvel Obs, daté du 11 juin, ou alors en allant sur le site obsarm.info. Et ils nous délivrent sur leur site pas mal d'images en fait qui ont été prises pendant les manifestations en Indonésie et qui révèlent le fait que le matos de Vernet Caron se retrouve à l'autre bout du monde pour réprimer et parfois tuer, hein, parce que je sais pas si je l'ai dit, mais en fait il y a eu pas mal de personnes décédées au cours de ces manifestations. Voilà pour l'actu, il est 17h22 sur le 895 de Radio Audio. On a encore le temps de se passer une chanson, on peut peut-être passer un morceau français, en langue française, pardon. Et c'est le morceau de Maxime Le Forestier qui nous a été proposé par Guy. On l'écoute, à tout de suite.

Ainsi se termine la 40e émission de J'irai pas, une émission antimilitariste sur le 89.5 de Radio Audio. La suite des programmes, vous allez entendre l'ordinateur qui va mettre de la musique jusqu'à 18h, où notre ami de Babel 42 va peut-être prendre l'antenne à moins d'une pause estivale. Et à 19h, la rediff de Plus fort, j'entends rien. Suivi de, à 21h, Boogie ou Rock and Radio. On se retrouve le mois prochain, premier mercredi du mois d'août. D'ici là, à bas l'armée, vive l'amitié, à bas la guerre et vive la lutte.

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Il y a peu, tes oreilles ont pu se repaître de la musique de Jill Scott, suivie par la Stéphanie's cultissime Dubbing et enfin Myriam Makeba sur le 8-9-5.

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1: Parce que c'est ça la science-fiction pour moi, c'est cette espèce de larcène.

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2: Bonsoir, vous êtes sur Radio Audio 895 et c'est Babel 42 qui commence. Donc Babel 42, c'est tous les premiers mercredis du mois, ou presque, de 18h à 19h, et on parle de science-fiction et littérature de l'imaginaire. Alors j'ai dit presque parce que j'étais pas là le mois dernier, mais bon, voilà, on va essayer de se rattraper. Qu'est-ce que j'ai fait au mois de juin ? Je suis allé aux intergalactiques, au 14e, comment dit-on ? Les 14e intergalactiques, tout simplement, le salon du livre de Lyon, enfin Villeurbanne plus précisément. Et j'étais jamais allé aux intergalactiques et c'est vraiment chouette. Je ne vais pas en parler longtemps, mais juste le recommander, quoi. Donc c'est un salon du livre où on peut rencontrer des auteuristes plutôt sympathiques. Hein. On a pu croiser Sabrina Calvo, Claire Duvivier, Guillaume Chamanadjian, Michael Rock, Julia Colin, Laurent Safou, Taous Merakchi, Émilie Kerbalek, Lika, mais plein d'autres. Donc des personnes dont on a ou dont on va parler sur cette antenne très certainement. Voilà, il y avait des tables rondes intéressantes, des dédicaces, des éditeurs présents comme Goater, les Bretons, ou Ikaya, les Lyonnais. Petite maison d'édition Ikaya dont on parlera peut-être dans cette émission une prochaine fois. Voilà, des micro-éditeurs, des projections, même une brocante dans un lieu sympa comme tout. Donc vraiment les intergalactiques, j'espère vous y croiser à la prochaine session 2027 si elle a lieu. Voilà. Et puis j'ai rencontré aussi d'autres personnes. J'ai rencontré des personnes qui participent au RIRE. Alors le RIRE, c'est le réseau des imaginaires révolutionnaires. Et ces personnes lancent un appel à contribution. Alors si vous aimez, si vous souhaitez écrire des textes, alors des textes de SFF en général, hein, de l'imaginaire, de fiction, de l'imaginaire, ça peut être aussi des essais, des critiques, de l'analyse, ça peut être des contributions graphiques aussi, si votre talent est plutôt graphique que comment on dit l'adjectif avec les mots, palabral, je ne sais pas, peu importe. Alors le thème c'est l'antifascisme. Ça va, ça se tient. La technocritique, là aussi, par rapport aux habitudes de l'émission, je pense que vous voyez un peu le lien. L'anti-autoritarisme en général, et voilà. Alors, le texte est. Les textes. L'appel à texte, pardon, c'est pour prévoir la sortie d'un fanzine qui serait diffusé aux prochaines Utopiales de Nantes. Et les Utopiales de Nantes, c'est fin octobre, début novembre, quelque chose comme ça. Ça veut dire que la deadline est assez courte, c'est le 21 septembre de mémoire. En tout cas, là je vous le présente vite fait, mais sur le site de Babel 42, donc Babel 42 sur gurdulu.org, je vous mettrai ce soir ou demain un lien vers le PDF qui vous donnera l'esprit général du RIRE, du réseau des imaginaires révolutionnaires. Et puis si vous êtes OK avec tout ça et que vous avez envie de proposer quelque chose, il y aura une adresse mail pour envoyer tout ça. Voilà, le message est passé de la part du RIRE. Et on va commencer par un peu de musique, hein, comme d'hab'.

Waouh, c'était bien ça. C'était quoi? C'était enfance sauvage, feu, les enfants sauvages, avec le morceau nous les chiens de l'album Je suis un village la nuit qui date de 2015. Bon, alors nous les chiens, ça va être très facile le lien avec le bouquin dont je vais vous causer immédiatement tout à l'heure. Alors déjà, je vais vous présenter l'auteur et vous ferez le lien avec nous les chiens assez facilement. Si vous êtes amateuriste de SF, je vais vous parler de Clifford D. Simak. Clifford Donald Simak. Alors, Clifford Simak, je ne sais pas si on dit Simak d'ailleurs, je devais dire Simak. C'est un auteur de science-fiction de la période qu'on appelle l'âge d'or de l'ASF. Hein. Alors, l'âge d'or de l'ASF, c'est des gens comme Sturgeon, Asimov, Heinlein, Van Vogt. Voilà. Un âge d'or pour les bonhommes, hein, j'ai envie de dire. Donc, Clifford Simak fait partie de cette génération-là puisqu'il est né en 1904. Voilà, il vient d'un milieu rural, rural états-unien, modeste, hein, d'un père immigré tchèque, ouvrier agricole. Il a cependant l'opportunité de faire des quelques études et qui lui permettent de devenir instituteur, donc pas des grosses études quand même. Hein. Puis journaliste, hein, c'est le journalisme qui va occuper une grande partie de sa vie, que ce soit en tant que simple pigiste ou en tant que rédacteur en chef. Voilà. Donc, et parallèlement au journalisme, il publie ses premières nouvelles de SF au début des années 30, donc avant-guerre, avant la Seconde Guerre, hein, voilà, pour vous situer l'époque. Et beaucoup, beaucoup de nouvelles, surtout dans les années 40, en parallèle de sa carrière journalistique. Voilà. Et au début des années 50, le genre nouvelle a un petit peu moins de possibilités d'émerger aux États-Unis, puisque les magazines les plus connus qui publiaient des nouvelles sont sur le déclin. Et c'est à cette occasion-là que quelque chose faisant malheur, malheur est bon, comme dit le fameux proverbe. Clifford Simak se lance dans le roman. Voilà. Et bah pour ses romans qu'il publiera, il gagnera, il remportera, il lui sera attribué plusieurs prix Hugo, donc des prix assez prestigieux dont on parle souvent ici. On a l'impression que tout le monde a eu le prix Hugo dès qu'il est auteur et autrice états-unien, états-unienne. Voilà. Il a publié Dans le torrent des siècles, Demain les chiens, clin d'œil, nous les chiens, Demain les chiens, Enfants sauvages, Chaîne autour du soleil, Au carrefour des étoiles, etc., etc., etc. Plein de prix Hugo. Alors, c'est considéré, Clifford Simak est considéré comme un auteur humaniste. Les critiques un peu mainstream ont souvent cet adjectif-là à la bouche, parce qu'il est plus intéressé par les rapports entre humains, ou humains et extra-humains même, que par la technologie elle-même. Il met en scène des protagonistes qui sont souvent des gens assez simples. Le cadre est régulièrement un cadre plutôt rural, avec des animaux. Plutôt que de balancer des bombes sur les aliens, il y a souvent plutôt des dialogues ou des observations. C'est pas de la SF belliqueuse, hein, c'est pas du Robert Heinlein, hein, c'est pas de la SF militariste. Voilà, c'est ce qu'on met derrière ce terme de humaniste. C'est un auteur qui oscille un peu entre optimiste et pessimiste. Ça va être un peu le thème de ce soir, d'ailleurs, je n'ai pas fait exprès, mais ça va être un petit peu tout le temps comme ça, avec ce dont on va parler. Voilà. Il écrira jusqu'aux années 80, même un peu d'heroic fantasy, un peu de fantasy. C'est une voix un peu particulière qu'on reconnaît vraiment de loin, de par ses thèmes et de par son style. Et voilà. Et puis, il trouvera sa fin de vie, sa date de mort en 1988. Voilà, c'était très mal dit, mais vous avez compris. Il fait trop chaud, j'ai soif. On va écouter tout de suite un morceau, non pas un morceau, un extrait du livre. Bah, vous avez compris, hein, c'est Demain les chiens de Clifford D. Simak.

0: Assis dans son fauteuil, Webster les regarda partir. Ensuite, il ressentit la froideur et le vide de la pièce.
1: « Ils vont me crucifier, » songea-t-il. « Me clouer à la porte de la grange, et je n'ai aucun recours, pas le moindre. »
0: Il se leva, traversa la salle et, campé devant la fenêtre, contempla le jardin sous le soleil de l'après-midi. Décidément, il ne pouvait rien leur confier. Le paradis, le ciel à portée de main, et la fin du genre humain. La fin de tous les idéaux et de tous les rêves de l'humanité. La fin de la race même. Le témoin lumineux vert sur son bureau brilla et clarionna. Webster retraversa la pièce.
1: Qu'y a-t-il ?
0: Le minuscule écran s'alluma. Un visage y surgit. Les chiens nous signalent que Joe le mutant s'est rendu chez vous et que Jenkins l'a fait entrer, monsieur.
1: Joe ? Vous êtes sûr ?
0: C'est ce que rapportent les chiens. Et les chiens ne se trompent jamais.
1: Non. Non, ils ne se trompent jamais.
0: Le visage s'évanouit. Webster s'assit lourdement. Il tendit une main au doigt gourd vers le bouton serti de sa table et, sans regarder, composa la combinaison. La maison apparut à l'écran. Située en Amérique du Nord, tapie sur une colline venteuse, elle remontait à près de 1000 ans. Une longue lignée de Webster y avait vécu et rêvé. Haut dans l'azur au-dessus de l'édifice, volait un corbeau dont il entendit, ou crut entendre, le croissement. Tout allait bien en apparence. La bâtisse sommeillait au soleil du matin et la statue se dressait sur le coteau gazonné. La statue d'un lointain ancêtre disparut sur le chemin des étoiles. Allen Webster, le premier à quitter le système solaire en route pour le Centaure, tout comme l'expédition établie sur Mars s'apprêtait à le faire d'ici un jour ou deux. Rien ne bougeait autour de la maison. Il déplaça sa main pour basculer un interrupteur. L'écran s'éteignit.
1: Jenkins saura s'occuper d'eux,
0: songea-t-il.
1: Plutôt lui qu'un humain, sans doute. Après tout, il dispose de bientôt 1000 ans de sagesse concentrée dans sa coque métallique. Il m'appellera sous peu pour me dire de quoi il retourne.
0: Il composa une nouvelle combinaison. De longues secondes s'écoulèrent avant qu'un visage ne s'affiche à l'écran.
1: Qu'y a-t-il, Tyler ?
0: On vient de me signaler que Joe... Culver hocha la tête.
1: On m'a aussi informé, je vérifie. Qu'est-ce que vous en pensez ?
0: Le chef de la sécurité mondiale afficha sa perplexité. Il se peut qu'il s'adoucisse. Joe et les autres mutants, on les a bien bousculés. Les chiens ont effectué un sacré boulot.
1: Il n'y a eu aucun signe annonciateur, et ne voit rien dans les archives qui indique une telle tendance.
0: Écoutez, depuis 100 ans, ils ne peuvent plus se moucher sans qu'on soit au courant. Tout ce qu'ils ont fait, on l'a sur bande. Toutes leurs manœuvres, on les a déjouées. Au début, ils croyaient jouer de malchance. Ils savent maintenant que c'était autre chose. Ils ont peut-être fini par admettre qu'on les a battus, conclut Culver.
1: J'en doute,
0: déclara l'autre d'un ton solennel.
1: Chaque fois qu'il s'estime battu, mieux vaut se dénicher un bon matelas pour amortir sa chute.
0: Je suis l'évolution de la situation, je vous tiendrai au courant. L'écran s'éteignit, redevenant une plaque de verre que Webster considéra d'un air maussade. Les mutants n'étaient pas battus. Jamais de la vie. Ils le savaient. Culver aussi. Et pourtant...

Babel 42 sur Radio Dio 895. Alors, vous venez d'écouter un extrait de Demain les chiens de Clifford Desimac. Ça nous a été lu par Julia, donc un grand merci à Julia. Si vous avez aimé cette lecture, vous pouvez retrouver Julia Collin comme autrice aussi de deux romans aux Forges de Vulcain, publiés aux Forges de Vulcain. Le premier roman, c'est Avant la forêt. Le deuxième, c'est Passer la brume. Ça a d'excellentes critiques. Et ces deux bouquins sont dans ma pile à lire. Donc peut-être cet été et peut-être que je pourrai en parler dans cette émission une prochaine fois. Je n'ai pas encore eu le temps de m'y pencher, mais je n'en ai entendu que de très beaux échos. Voilà, Julia Collin aux Forges du Vulcain. Forges de Vulcain, pardon. C'est pas Spock. Alors, Demain les chiens de Clifford Desimac s'appelle en titre original City. City comme la ville. C'est un roman qui a été publié donc aux États-Unis en 1952 et qui a été traduit la même année par Jean Rosenthal en français. Et il y a une nouvelle traduction qui date de 2013 par Pierre-Paul Durastanti. Voilà, moi, je connais la traduction, la première traduction de 1952. Je n'ai pas encore vu la deuxième, mais ça sera, c'est toujours intéressant de comparer les traductions, de voir ce qui a été modifié. Alors, Demain les chiens, c'est pas vraiment un roman au départ. C'est plutôt un recueil de nouvelles, des nouvelles écrites entre 1944 et 1952. Et il y a même dans certaines éditions un épilogue qui a été rajouté, qui avait été écrit en 1973. Mais ce recueil de nouvelles peut être quand même considéré comme un roman de par sa cohérence. Toutes ces nouvelles sont reliées par un fil rouge, par un même monde. Il y a une évolution entre chaque nouvelle et ça crée tout ça un univers complètement cohérent avec des idées qui sont liées dans un ordre plutôt chronologique. Et comme ces nouvelles se passent sur plusieurs milliers d'années, on se retrouve avec finalement une sorte de roman monde qui va expliquer la création d'une société ou d'un univers ou d'un monde très très lointain à partir de choses qui se passent dans les années la fin du XXe siècle. Alors pour rentrer un petit peu dans le détail, donc Demain les chiens, eh bien ce sont des chiens qui débattent autour de contes. Alors les chiens débattent, comment est-ce possible? C'est pas wouf ouf waf waf, les chiens sont doués de paroles et d'intelligence humaine, si ce n'est pas un oxymore. Donc les chiens débattent autour de contes qu'ils auraient retrouvés, des contes très anciens, ils ont du mal à les dater, mais il y a des spécialistes chiens, des spécialistes des contes, des légendes, qui vont échanger entre eux, entre chaque nouvelle, et se dire... moi je pense que ces contes-là contiennent une part de vérité. Non, moi je pense que c'est complètement mythologique. D'autres diront, etc., etc. Et donc, ils se demandent entre eux, est-ce que ces contes racontent vraiment les origines des chiens parlants ou pas? Est-ce qu'ils racontent également pourquoi les humains ont pratiquement disparu? Et puis, d'où viennent tous ces robots? Puis, il n'y a pas que des robots, il n'y a pas que des humains, il y a aussi... des mutants, des êtres qui semblent humains mais qui ont des capacités un peu différentes. Il y a aussi des sortes d'êtres qui ont l'air de venir d'un autre plan. On a aussi des martiens. Donc voilà tout plein de choses et les chiens sont dubitatifs par rapport à tout ça. Surtout que ces contes peuvent prendre des formes plus ou moins imagées. Alors pour nous qui les lisons, en tant qu'êtres humains, ça a l'air très clair que ça raconte une histoire vraie. Mais comme ça se passe parfois dans 1000 ans, il se peut aussi que des choses puissent être prises de la part des chiens pour des images, pour des... quel est ce mot ? Après 40 degrés, c'est compliqué de trouver ces mots. Voilà, des images. Bref. Et alors, quels sont ces contes? Alors, je ne vais pas tout raconter parce que chaque conte a un esprit particulier. On a des points de vue d'humains, des points de vue de robots, des points de vue de chiens dans ces contes.
Mais ça commence dans les années 80, 1980. Et là, les humains perdent le sens du collectif. Ils s'individualisent. Alors, qu'est-ce qui provoque ça? En particulier, l'invention de l'hélicoptère. Il y a des hélicoptères personnels qui permettent aux êtres humains d'aller au boulot très rapidement, sans transport collectif. Ce qui fait qu'ils ne sont plus obligés de vivre dans des villes proches les uns des autres, proches des transports en commun, proches du taf. C'est pour ça que ça s'appelle City, la ville, hein, traduit en français par demain les chiens, mais c'est vrai que ville tout court en français, ça n'aurait pas été très, très percutant. Mais c'est cet événement-là, le fait que les villes disparaissent, que les humains s'individualisent, que l'agriculture également devient de l'agriculture hydroponique. On peut faire son propre champ dans son jardin. On n'a plus besoin d'avoir des grands champs collectifs. Donc chacun peut faire pousser ce qu'il veut à la maison. Chacun se déplace comme il veut. Et puis on invente des robots anthropoïdes qui sont de plus en plus présents. Et c'est ainsi que les êtres humains perdent leur société collective, s'individualisent, et ce sera le début de la fin pour l'humanité. Alors on suit donc sur plusieurs milliers d'années la famille Webster en particulier. Donc les Webster vont représenter l'humanité, hein. L'humanité dans tout ce qu'elle a de réussite et d'échec, tout ce qu'elle peut assumer de réussite et tout ce qu'elle provoque et tout ce qu'elle assume comme échec. Et des échecs, il y en a pas mal. Et puis on a aussi un autre personnage qui s'appelle Jenkins. Et Jenkins, c'est un majordome. Alors pas n'importe quel majordome, c'est un robot majordome. C'est le robot majordome de la famille Webster. Et donc, qui est immortel et quasiment immortel et qui les suit pendant des milliers d'années, génération après génération. Et jusque-là, on était dans les années 80, ça avance, il y a plein de contes, je ne vous donne pas tous les détails comme d'habitude, hein, je vous donne juste envie de lire, en tout cas je l'espère. Dans les années 2100, il y a un des Webster qui donne la parole aux chiens, qui est chirurgien d'élite. Hein, les Webster sont toutes des personnes d'élite, même quand elles sont complètement dans la loose. Et donc réussit à donner la parole aux chiens, qui développent leur intelligence déjà naturelle. Et leur attribue également à chaque chien un robot pour les aider, parce que les chiens n'ont pas de mains. Et ça, c'est un gros, gros souci, si ils veulent vivre dans des sociétés para-humaines. En tout cas, s'inspirer des ruines de ce qu'était la société humaine. Donc, des robots sont là au service des chiens depuis leur naissance et les suivent. Alors, tous ces contes-là, je vous ai dit, sont commenté par des spécialistes qui comprennent ces contes différemment. Ils disent c'est de la mythologie, non, non, ça contient une part d'historique, ou alors c'est complètement historique. Et pour certains, il est difficile d'admettre que d'autres animaux ont pu posséder une intelligence canine. Des animaux appelés humains, qui auraient été aussi intelligents que des chiens, c'est difficile à croire, même si certains chiens pensent que c'était il y a très longtemps, mais que c'est arrivé. Ce qui est encore plus difficile à avaler, c'est que la race canine ait été créée par des êtres humains, enfin la race canine qui parle, parlante. Alors, je vous raconte pas tout, mais ça vous donne un petit peu le décor, quoi. Alors, dans tout ce roman, Demain les chiens de Clifford Decima, il y a un côté pessimiste où les êtres humains reproduisent toujours les mêmes erreurs. La guerre, le nucléaire, l'individualisme et tout ce que ça provoque. On a vraiment l'impression que leur disparition est complètement justifiée, tellement ils font de la merde, quoi. Ce qui ne rappelle rien du tout de notre situation actuelle. Bien entendu, la science-fiction, c'est que de l'imaginaire. Ça n'a rien à voir avec le réel. Tout le monde le sait. Wink, wink. Et un troisième wink, pour être bien sûr. Mais il y a toujours, chez Clifford Decimac, un petit côté espoir. Ne serait-ce que dans l'ambiance, cette ambiance assez chaleureuse, hein. Là-dessus, on retrouve un petit peu l'ambiance que reprend Becky Chambers avec des contes un peu champêtres et pas hostiles du tout. Il y a ce côté un petit peu chouchou qui fait qu'on a ce petit espoir en filigrane parce que tout au cours du récit, malgré les échecs des êtres humains, il y a aussi des occasions de sauver l'humanité. Il y a des occasions qui se présentent. C'est possible. Bon, souvent, les occasions sont ratées. Mais il y a des choix qui sont possibles. Ce n'est pas une fatalité. Il n'y a pas une fatalité à ce que l'humanité disparaisse. Il y a des mondes qui sont découverts. Il y a des réorganisations de la société humaine. Et je ne vous raconte pas tout parce que je veux vous laisser les surprises. Il y a tellement, tellement de surprises dans ce bouquin.
C'est vraiment étonnant. Les animaux aussi, en plus, font des choix qui semblent meilleurs que les humains. Par exemple, ils décident de ne pas se tuer entre eux. Mais alors, si les animaux carnivores ne mangent pas d'autres animaux, ah, ça crée un peu, assez rapidement, une surpopulation et un déséquilibre, surtout, de différents écosystèmes. Et surtout que les chiens dépendent des robots aussi. Donc, on ne peut pas dire que leur situation, elle, soit totalement, utopique. Les chiens, ça déconne aussi comme les humains, quoi qu'ils en pensent. Alors, je vais pas plus loin là-dessus. C'est un bouquin, un grand classique de la science-fiction, Demain les chiens par Clifford Decimac, et c'est complètement justifié à mon avis. S'il y a une richesse de thèmes abordés, là j'en ai évoqué que quelques-uns, ça en fait vraiment une œuvre majeure de la science-fiction, de l'utopie ou de la dystopie, on ne sait pas trop. Hein. Alors c'est parfois un petit peu daté, hein, la présence des femmes, bien sûr, c'est assez anecdotique, hein, c'est l'âge d'or de la science-fiction, faut pas déconner, ça reste un monde de bonhommes. Donc, bon, à part ces petites choses un petit peu datées, enfin petites choses, détails bien sûr, un peu datées, c'est vraiment un bouquin que je vous recommande très très chaudement. Demain les chiens par Clifford Decimac. Et puis je vais aller reboire un peu d'eau là, ça suffit. Allez, musique.

C'est joli ces chants. 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C'est l'émission Babel 42 qui continue. Bah, je vais laisser la musique en fond. Ça ira très bien. Le morceau est un peu long, alors je ne le mets pas en entier, mais on va l'écouter en fond. Ce sont des chants folkloriques albanais. Donc une chorale d'hommes albanais. Et le morceau s'appelle La légende de la femme emmurée. Légende de la femme emmurée. Pourquoi ? Puisque on va évoquer maintenant le livre de un des livres, un des romans de Marlène Haushofer. Si vous connaissez cette autrice, vous saurez exactement de quel livre je parle. Alors Marlène Haushofer, je vais en parler rapidement parce que je n'ai pas beaucoup d'infos sur elle. C'est une autrice autrichienne, qu'on pourrait appeler une autrichienne, autriche, une autrichienne, c'est raté. Née en 1920, décédée en 1970, elle vient également d'un milieu assez modeste. On aime bien les autrices qui viennent de milieux modestes. Ça donne souvent des points de vue un petit peu différents que des autrices bourgeoises. Voilà. Alors, c'était la fille d'un garde forestier et d'une mère femme de chambre. Elle aura aussi un métier, elle sera assistante dentaire. Je ne sais pas si on appelle ça comme ça, assistante d'un cabinet dentaire, puisqu'elle s'est mariée avec un dentiste. Et je crois d'ailleurs mariée, divorcée, puis remariée, hein, ce qui n'était pas forcément hyper courant dans l'Autriche de cette époque. Mais peut-être que je me trompe. En tout cas, dans les années 40 et 50, elle a publié pas mal de contes et de nouvelles. Voilà. J'en sais pas beaucoup plus, mais on va écouter un extrait du roman dont je vais vous parler. On va quitter cette musique folklorique albanaise pour le moment.

Aujourd'hui, 5 novembre, je commence mon récit. Je noterai tout, aussi exactement que possible. Pourtant, je ne sais même pas si aujourd'hui est bien le 5 novembre. Au cours de l'hiver dernier, quelques jours m'ont échappé. Je ne pourrais pas dire non plus quel jour de la semaine c'est. Mais je pense que cela n'a pas beaucoup d'importance. Je n'ai à ma disposition que quelques rares indications, car il ne m'était jamais venu à l'esprit d'écrire ce récit, et il est à craindre que dans mon souvenir, bien des choses ne se présentent autrement que je les ai vécues. Ce défaut est sans doute inséparable de tout récit. Je n'écris pas pour le seul plaisir d'écrire. M'obliger à écrire me semble le seul moyen de ne pas perdre la raison. Je n'ai personne ici qui puisse réfléchir à ma place ou prendre soin de moi. Je suis seul et je dois essayer de survivre au long et sombre mois d'hiver. Il est peu probable que ces lignes soient un jour découvertes. Pour l'instant, je ne sais pas si je le souhaite. Je le saurai peut-être quand j'aurai fini d'écrire ce récit. J'ai entrepris cette tâche pour m'empêcher de fixer yeux grands ouverts le crépuscule et d'avoir peur. Car j'ai peur. La peur de tous côtés monte vers moi et il ne faut pas attendre qu'elle m'atteigne et me terrasse. J'écrirai jusqu'à ce que la nuit tombe et jusqu'à ce que ce travail, dont je n'ai pas l'habitude, me rende somnolente, la tête vide. Ce n'est pas le matin que je crains, mais les longs après-midi ténébreux. Je ne sais pas au juste quelle heure il est. Sans doute autour de 3 heures. J'ai perdu ma montre, mais de toute façon, elle ne m'était pas d'un grand secours. Une minuscule montre bracelet en or, le genre de bagatelle précieuse à qui il ne faut pas demander de donner l'heure exacte. Je possède un stylo à billes et 3 crayons. Le stylo à billes est presque vide, et je n'aime pas écrire au crayon. Les mots ne se détachent pas assez bien du papier. Les fines hachures grises disparaissent dans la couleur jaunâtre du fond. Mais je n'ai pas vraiment le choix. J'écris au dos de vieux calendriers ou sur du papier à lettres commerciales jaunies. Le papier à lettres vient de Hugo Hütlinger, un grand collectionneur d'objets et un non moins grand hypochondriaque. Il est juste que ce récit commence par Hugo, car si sa manie de collectionner et son hypochondrie n'avaient pas existé, je ne serais pas aujourd'hui assise ici. Il est probable que je ne serais même

probable. Il est probable que je ne serai peut-être même pas en vie. Nous venons d'écouter un extrait de Le mur invisible de Marlène Haushofer, lu par Elio. Un grand merci à Elio, grand merci à lui d'avoir lu cet extrait brillamment de ce livre épatant, donc Le mur invisible de Marlène Haushofer. Alors le titre original n'est pas Le mur invisible, mais tout simplement Le mur, dit Wand en allemand, puisqu'il a été écrit en allemand, publié en 1963. Et traduit en français seulement en 1985 par Liselotte Baudot et Jacqueline Chambon. Ce roman a eu différentes périodes de succès ou de relative obscurité, voire complète. Mais sa réédition dans les années 80 et tout l'intérêt porté par une lecture féministe de ce bouquin, Le mur invisible, et puis même dans les années 2000-2010 par l'écoféminisme, une lecture écoféministe de ce roman, a fait connaître à nouveau ce livre à un très grand nombre. Il a été republié un certain nombre de fois en Allemagne et en Autriche et dans d'autres pays. Il y a pas mal de traductions. Récemment, apparemment, il a reconnu une très grande vague de succès à la fois en Allemagne et en Autriche et en France. Apparemment, il y a une youtubeuse, booktubeuse ou Instagram tubeuse, je ne sais pas comment on dit, qui en aurait fait la pub et ça s'est revendu à nouveau comme des petits pains. Alors bah, tant mieux, parce que c'est vraiment un chouette bouquin. Alors je vais vous en parler plus en détail, bien sûr. Le mur invisible, ça raconte l'histoire d'une femme. Ça commence par une femme qui a la quarantaine et qui est invitée dans le pavillon de chasse d'un ami dans les Alpes autrichiennes. C'est très bucolique, à nouveau, comme Demain les chiens, toujours bucolique, champêtre, le paysage Heidi, tout ça, la montagne, il fait beau. Et puis, cet ami-là, ainsi que son épouse, partent en ville et elle se retrouve toute seule dans le pavillon de chasse. Elle finit par s'endormir et au petit matin, elle sort, accompagnée du chien de la maison, qui s'appelle Lynx. Et avec le chien de la maison, elle se dit, tiens, ils ne sont pas rentrés de la ville, on va aller les rejoindre. Et là, ils veulent les rejoindre, mais manque de peau, bam, un mur invisible est apparu et impossible de sortir. Alors voilà l'élément déclencheur et l'élément science-fictionnesque du livre. À part ça, il n'y en a pas vraiment. Voilà, c'est un départ, un point de vue, un élément déclencheur SF. Le reste du bouquin se fichera un petit peu de d'où vient le mur. Il y a quelques petites hypothèses vite fait, mais vraiment le mur, c'est pas un sujet, j'en parlerai à la fin. Alors c'est écrit sous la forme d'un journal. Alors j'aime beaucoup la forme du journal, un petit peu comme comment s'appelle ce livre, Un long chemin de Claire Duvivier, dont, que je chroniquerai ici un de ces jours là, puisque c'est un excellent bouquin. Donc la forme journal, ça permet à mon avis d'avoir un certain recul, de dépassionner un petit peu le langage, d'avoir un regard un peu lucide. Donc là on a quelqu'un qui écrit et qui est déjà au courant de ce qui va se passer. Donc j'aime beaucoup cette forme, mais ça c'est vraiment perso.

0: parfois comme un animal parmi les autres. Alors le fait d'être toute seule, seul être humain, en dehors de la société, ça peut lui faciliter ce positionnement. Mais en même temps, il y a une ambiguïté parce qu'elle est consciente qu'en tant qu'humaine, elle seule est capable, de, par exemple, de décider de donner la mort à un animal. Elle va se retrouver à devoir se nourrir. Et le végétal ne va pas suffire, ce qu'elle a sous la main en tout cas. Et donc elle va se mettre à chasser. Alors ça lui répugne, c'est très peu dit. Elle dit quand elle va à la chasse, mais elle ne veut même pas l'écrire et le décrire parce que ce sont des moments qui la répugnent complètement. Tuer un animal, elle n'aime pas ça, elle le fait complètement à contre-cœur. Mais c'est là qu'elle se rend compte qu'elle n'est pas un animal parmi les autres. L'être humain peut modifier son environnement par choix, par contrainte, en tout cas de manière radicale et très rapidement. Il ne fait pas que s'adapter, il adapte son environnement à lui et de manière tout à fait consciente. Donc au final, on se retrouve tout le long, il y a un peu cette ambiguïté, je suis un animal comme d'autres, je n'ai pas plus d'importance que les animaux, mais en même temps, je suis un petit peu particulière. Alors tout ça, ça donne une humanité qui est assumée sans aucune arrogance, c'est vraiment agréable ce point de vue à mon avis. Alors, sa solitude lui permet aussi d'échapper à certains déterminismes sociaux. Donc il y a des questions du libre-arbitre. Le libre-arbitre est questionné dans le mur invisible. Elle se rend compte à quel point aussi la société ne l'a pas préparée en tant que femme, en tant que petite fille plus jeune, de se préparer à ce à quoi elle va se confronter. On lui a bien appris la couture, on lui a appris quelque chose, mais la survie, comme ça, elle va falloir qu'elle se forme toute seule grâce à des lectures qu'elle va trouver sur place. Et donc, elle va critiquer son éducation de femme. Donc, c'est un des aspects féministes de ce bouquin. Et puis, elle va également questionner sa condition de mère. Elle a deux filles adultes et elle va pouvoir en parler avec beaucoup de liberté maintenant qu'elle est hors de la société. Ça aussi, c'est aussi un point de vue qui peut être considéré comme féministe, qui a une parole libre de mère, libre, sans la pression de la société. Alors, le mur, ce n'est pas un sujet, comme je vous l'ai dit. Il disparaît très vite du récit. C'est plutôt le récit, l'auto-récit, l'auto-fiction, l'autobiographie, pardon, d'une transformation physique et mentale d'une bourgeoise autrichienne de 40 ans, avec un rapport à l'animalité, au libre-arbitre, des critiques de l'ethnocentrisme. Bref, c'est Robin Crusoe en un milliard de fois plus sympa, quoi. Alors, je vous conseille chaudement Le mur invisible de Marlène Haushofer. Et maintenant, un peu de musique encore.
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Alors, Babel 42 qui se poursuit pour sa dernière partie. On me signale que j'aurais dit Robin Crusoé au lieu de Robinson Crusoé. Ça m'étonnerait vraiment. Je réécouterais, mais non, n'importe quoi. C'est pas mon genre de bafouiller. D'ailleurs, à propos de bafouiller, qu'est-ce qui vient de se passer ? On a écouté de la musique. De la musique, c'était le groupe Look the Book, un morceau de 1990 qui s'appelle Les Pingouines, Reines des Baleines, qui sera en rapport avec le troisième et dernier livre qu'on va aborder ce soir. Alors, c'est un livre de J.D., non pas de J.D. Vance, de J.D. Curtness, J.D. Curtness, J.D. Curtness. Je pense qu'on peut le dire à la française, puisque c'est une autrice Innu. Alors, Innu, c'est une personne appartenant au peuple Innu. C'est un groupe autochtone du Québec, du Labrador, vous voyez, dans le Grand Nord américain. Elle est née donc à Chicoutimi. Donc ça se passe bien par là-bas, hein, là-haut, en 1981, pour vous situer un peu sa génération. J'ai pas beaucoup d'infos sur elle. En tout cas, moi, je l'ai connue grâce à un super recueil de nouvelles que je vous conseille et que ça fait longtemps que je veux chroniquer aussi, mais on n'a pas le temps de tout chroniquer. C'est Wapke. Ça s'appelle Wapke, W-A-P-K-E. Vous pouvez en trouver une chronique sur l'excellente émission Vortex et Rotative, que je vous conseille régulièrement quand même. Donc, sa nouvelle dans Wapke, qui s'appelait, je ne sais plus, Une histoire de saucisse. Je ne sais plus exactement le titre, mais j'avais bien aimé. Pour le coup, j'avais lu ce bouquin que je vais chroniquer ce soir. Son tout premier, qui a eu beaucoup de succès, c'était De Vengeance. C'est l'histoire d'une femme tueuse en série. Alors, je l'avais lu. Je n'avais pas hyper accroché, mais ouais, c'était très particulier. Une écriture vraiment, vraiment très personnelle. Ensuite, son deuxième, c'est Aquarium, que je vais chroniquer là ce soir, le rapport avec la Reine des Baleines, tout ça. Et puis son dernier, c'est La Vallée de l'Étrange. C'est un bouquin, un roman de SF dystopique apparemment, mais je ne l'ai pas encore lu. Voilà. Sinon, elle a écrit beaucoup de nouvelles. On va écouter tout de suite un extrait d'Aquarium.

Le plus beau jour de sa vie, une bête immense a sombré dans les abysses. Le squale savait que ça allait être gros. Les effluves étaient faibles, mais elles étaient partout. L'eau en était saturée. Il a d'abord passé plusieurs heures à tourner en rond, à chercher leur provenance précise avant de s'élancer. Il a nagé longtemps pour se rendre jusqu'au cadavre. Il n'était pas le premier. À mesure qu'il se rapprochait de sa cible, il percevait la présence de centaines d'autres charognards en train de se gaver. Il est arrivé à temps. Il y restait amplement de nourriture pour lui et toutes les créatures réunies pour festoyer. Les odeurs, la richesse de la chair, les pulsions électriques émises par ses congénères, la frénésie l'avait gagné à son tour. Jamais il n'avait autant eu conscience de son corps, de la force de sa mâchoire, du plaisir qu'il avait à rouler sur lui-même pour arracher des morceaux de suif gros comme sa tête. Un repas copieux, exceptionnel, qu'il a mis des mois à digérer, en pourchassant une énorme femelle. Il menait une existence parfaite. L'ongle du pouce est long et épais, d'une teinte qui oscille entre le jaune et le brun. L'homme est doué, si on se fie à la réaction de ses congénères qui frappent des mains, rient et chantent à tue-tête. La lumière du feu déforme leur visage. Le musicien pince les cordes de son instrument avec son appendice grotesque. Désiré imagine cet homme la touchant et on frissonne de dégoût. La musique est aiguë, informe, des chansons d'ivrogne. Elle les observe de loin. Avec eux viennent des mots étranges et mortels et parfois, après quelques saisons, des enfants à la peau plus pâle. Le navire est apparu dans la baie voilà 5 jours, traînant avec lui l'odeur écœurante des charognes à dépecer. Outre la puanteur, les cris de milliers d'oiseaux marins ont alerté les habitants de la côte. Ce ne sont pas les premiers baleiniers à jeter l'ancre ici, mais ils sont certainement les plus maladroits. Ils étaient à la recherche des fours pour faire fondre la graisse. On les a mal renseignés. Les fours sont à plusieurs jours de navigation vers l'ouest. Les carcasses étaient déjà irrécupérables. Quel gaspillage. Voiles déchirées, chaloupes perdues, quelques estropiés aux dents pourries, l'équipage n'avait pas bonne mine. Surtout, il n'avait plus d'eau douce. La barrière linguistique empêche de savoir ce qui s'est réellement passé. Une tempête sans doute. L'incompétent général. Le capitaine est blême. Il parle peu.

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Donc là, on vient d'écouter un extrait d'Aquarium de J.D. Kurtness, lu par Patrick. Un grand merci à Patrick. Que vous pouvez aussi retrouver en tant qu'auteur, par exemple, d'une énorme saga, le cycle de Sif, hein, je crois que c'est ses écrits les plus connus, au Diable Vauvert, chez Folio aussi en poche. Donc c'est énorme, j'ai pas lu, ça a que des critiques méga positives, le cycle de Sif, mais mes petits yeux tout rabougris devant ces milliers et milliers de pages ont commencé à dire « Pitié, attends le livre audio !» Mais ça a l'air vraiment chouette. Voilà, c'est Patrick K. Doudney, ouais, pareil. C'est très très bien. Donc si c'est très bien, je chroniquerai aussi un de ses bouquins. Bref, Aquarium de J.D. Kurtness. Alors ça va aller vite, ça tombe bien, on n'a plus beaucoup de temps, puisque c'est un roman très court. Alors il était publié au Québec, aux éditions de l'Instant Même, en 2019, et n'a pas été traduit, puisque ça a été écrit en français. Il a été publié aux Moutons électriques, feu les éditions des Moutons électriques, malheureusement, en 2021. Donc, je vous l'ai dit, c'est un roman assez court. Je ne sais pas, il doit faire genre 150 pages, quoi. Et complètement éclaté. On ressort de ce roman, on n'a pas l'impression qu'il ne s'est passé que 150 pages, tellement il y a de choses, de personnages, d'événements, de temporalités, etc. Donc, on se retrouve face à plein de points de vue différents. Même des points de vue d'animaux, comme vous venez de l'entendre dans cet extrait lu par Patrick. On a plein de lieux différents. On a des époques différentes qui ne sont pas forcément identifiables. Tout n'est pas toujours clair. On a des styles d'écriture, des registres de langue assez variés. Toutes les clés ne sont pas données. C'est vraiment un bouquin qui gagne à être lu et relu. La deuxième lecture peut quand même permettre d'avoir un certain recul et d'être un petit peu moins perdu dans ces quelques dizaines de pages. Grâce à une deuxième lecture, on arrive mieux à recoller un peu tous les morceaux, les liens, réussir à définir le thème ou le thème principal ou les thèmes abordés. Donc c'est une lecture qui est exigeante quand même, mais pas ardue. Elle est vraiment très agréable à lire, tellement l'écriture est belle. J.D. Kurtness est vraiment une autrice qui généreuse. Voilà, c'est une écriture généreuse, exigeante avec son lecteur, sa lectrice, mais généreuse. Alors, l'histoire en elle-même, si on peut recoller les morceaux, c'est une scientifique, elle est biologiste de la vie marine, quelque chose comme ça, qui s'appelle Émeraude, joli prénom, Émeraude, et qui doit s'embarquer sur un navire qui s'appelle le Charlie Chopin. Voilà, sans commentaire, pour une mission scientifique en Arctique ou Antarctique, en Arctique je crois, pour tenter de recréer un écosystème par rapport à ses recherches qu'elle a faites et sa thèse et son doctorat, machin truc. Voilà, parce que le monde va très très mal, donc on aimerait bien savoir recréer un écosystème, ce que l'être humain ne sait pas faire. Je ne sais pas s'il faut dire heureusement ou malheureusement, mais en tout cas on sait le détruire. Et à propos de destruction, pendant que tous ces scientifiques sont sur ce navire, le Charlie Popine, il y a un virus et une pandémie sur Terre, pas sur le navire, sur Terre. Donc là, reprendre Terre, s'amarrer, aborder à nouveau les continents, ça serait un peu compliqué à cause de cette pandémie. Donc voilà, on se retrouve à nouveau dans une histoire d'isolation et de rapport à la nature. C'est quand même assez cohérent, hein, ces trois bouquins. Plein de thèmes en commun. Émeraude, vu qu'elle est un petit peu isolée, elle va avoir du temps pour elle. Et c'est ça qui fait qu'elle va convoquer des souvenirs. Parfois, ce n'est pas que les siens. On a d'autres souvenirs. On ne sait pas si elle les imagine, si c'est des fantasmes. C'est peut-être moi qui n'ai rien compris. Ça se trouve, on comprend, mais pas moi, parce que je suis un peu teubé. Dans ce contexte apocalyptique, elle trouve un long, long moment pour pouvoir penser, se retrouver elle-même, penser à d'où elle vient, penser à ses origines autochtones, penser à des légendes, penser à la science, penser au rapport des humains avec la nature. Et donc, on se retrouve à nouveau avec un contexte apocalyptique ou presque, où se mêle pessimisme et optimisme.
Là, ça a été un peu le cas des, un peu le cas de ces trois romans. Parce que le monde va mal, certes, mais il y a quand même un petit espoir parce que les êtres humains peuvent influer sur leur milieu en mal, comme il le fait en ce moment même. Il fait très chaud, là, si vous écoutez l'émission en direct. Mais normalement, on devrait pouvoir avoir les clés, les moyens de réparer un petit peu. Donc, il y a ce côté optimiste. Mais attention, pas du tout techno-solutionniste. C'est pas l'homme va réparer grâce à des solutions technologiques. Non, c'est aussi son côté autochtone fait aussi qu'elle va interroger le rapport à la nature qu'on peut avoir. Est-ce qu'on peut changer ce rapport à la nature ? Ça, ce sont les termes abordés dans le recueil de nouvelles dont je vous parlais au début, Wapke, où il n'y a que des auteurices autochtones du Québec ou d'Amérique du Nord. Je connais mal la géographie du coin, mais en tout cas de ces régions qu'on appelle le Canada maintenant. Et ce sont des nouvelles post-apocalyptiques qui remettent en question le rapport à la technologie, justement, sans forcément le rejeter complètement. Ça dépend des auteurices. Mais en tout cas, on ne compte pas sur la technologie pour sauver le monde. En revanche, il faut savoir qu'il y a la technologie qui a fait de gros dégâts. Donc, il va falloir utiliser aussi des outils, peut-être pour pouvoir réparer dans l'urgence. Ce n'est pas forcément un rejet total, etc., etc. Je ne rentre pas dans le détail parce que le bouquin, de toute façon, ne rentre pas dans le détail. Il aborde beaucoup de thèmes. C'est, comme je vous l'ai dit, très dense, très, très riche. Ça va se mêler le passé plus ou moins lointain, le futur de l'humanité, la science, l'espoir, le désespoir, mais en tout cas dans un esprit politique pas forcément explicite, mais un esprit qui me parle justement dans ce rapport à la technologie qui n'est pas conçu comme forcément salvateur, hein, où on voit très bien les enjeux destructeurs mais sans avoir ce côté non plus complètement primitiviste qu'on a déjà abordé dans Babel 42. Voilà, je vous conseille donc Aquarium. Alors, c'est Aquarium au pluriel, de J.D. Kurtness, aux éditions des Moutons électriques, qui n'existent plus, avec une belle couverture, avec une baleine rose. Je ne l'ai plus sous la main, mais il me semble que c'est ça, la couverture. Une jolie baleine rose, hein, il se voit de loin. Et puis voilà, et puis je vais vous quitter là-dessus. Alors, vu qu'il ne me reste qu'une grosse minute, je ne vais pas avoir le temps de vous passer de la musique. On enchaînera avec les rediffs juste après l'émission. Je veux simplement vous faire un petit rappel. Donc vous pouvez réécouter cette émission et les autres sur gurdulu.org/babel42.htm. Là-dessus, je mettrai en ligne également, je le rappelle, l'appel à contribution du réseau des imaginaires révolutionnaires. Donc un appel à contribution de textes critiques ou de fiction, voilà, de l'imaginaire ou de création graphique, en tout cas, qui sont sur le thème de l'antifascisme, l'anti-autoritarisme, voilà, la montée de l'extrême droite, la technocritique, et tout ça. Et pour voir le détail complet des thèmes que le RIR souhaite aborder, vous téléchargerez ce petit PDF sur le site, et il y aura également l'adresse où envoyer vos productions, en vous remerciant de leur part par avance. Voilà. Alors, peut-être rendez-vous en août, je ne sais pas encore. On verra si le studio aura fondu d'ici là ou moi-même. Et je vous souhaite un bon vent frais. Je crois que c'est tout ce que je peux vous souhaiter de mieux. Et vous dis à bientôt, quoi qu'il en soit.

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4: Bonjour à tous et à toutes, et bonjour aussi aux autres, bien entendu. Vous entrez dans Plus Fort, j'entends rien, le Mac d'Actu tout terrain du mercredi midi en direct, qui est aussi rediffusé à 19h et le jeudi matin pour accompagner le début de journée à 8h tout rond. Vous entrez dans un magazine qui a été un petit peu chamboulé à la dernière minute. Malheureusement, la semaine passée, je vous avais annoncé un concert rap et discussion avec le Younes, qui malheureusement ne pourra pas être présent aujourd'hui. Partie remise, sans doute au mois de septembre. Eh oui, il faudra attendre un petit peu pour découvrir son univers. Et donc, eh bien, aujourd'hui, je vous ai préparé une petite surprise. Je vous en dirai plus bientôt. Mais il va y avoir du vinyle dans l'air. Je m'arrête là, je m'arrête là, je m'arrête là. Car je vais commencer par présenter un coup de cœur de la semaine. Et comme 5 ou 6 semaines d'affilée, je crois, on en est là, oui, tout à fait. C'est encore un groupe stéphanois, une formation locale que nous défendons sur le 895 de Dio, mission de service public et mission de cœur. Il s'agit du projet Lunar, qu'on avait déjà vu en concert pas mal dans la ville et qui sort un EP pourvu de 5 titres. Lunar, c'est le rassemblement de deux groupes avec des musiciens et musiciennes qu'on a déjà vu pas mal tourner à Saint-Étienne. Ça a rassemblé le jazz et la pop en fusionnant un petit peu ce qu'ils appellent un jazz hybride, voyageur, qui va autant de la folk, de la pop, du jazz, du post-rock. Un petit peu tout ça concassé avec un petit peu de soul, parce que quand même, il faut pas l'oublier. Et on se retrouve avec un quintet qui, à mon avis, est largement à voir sur scène. Je vous encourage à suivre les dates qu'ils et elles pourront proposer à la suite de ce EP tout frais qui a été enregistré et bossé grâce au dispositif d'une salle à qui il faut continuer de rendre hommage, puisque RIP, et qui va laisser un grand trou dans la vie culturelle et dans la création des groupes stéphanois. Il s'agit bien entendu de la salle Le Pax, le foyer et la cantine continuent, mais la salle de concert a fait le stop. Et du coup, c'est, je pense, dans les dernières résidences un petit peu dont Lunar a pu profiter que est extrait ce disque qui a été conçu en autoproduction grâce à des financements participatifs. N'hésitez pas, bien entendu, quand vous voyez passer ce genre d'appel, à soutenir notre scène locale. Vous aussi, je vous propose un extrait de ce disque. J'ai choisi le troisième titre de l'album pour vous donner une image assez représentative du EP. Il s'intitule Lock Tie sur le 895 de Radio Dio.

Bienvenue à vous, bienvenue à vous. Et alors, on arrive maintenant, après ce morceau de Lunar, au cœur de cette émission un peu improvisée, mais qui va être consacrée à l'annonce d'un événement diophonique estival de début d'été, puisque ce samedi 4 juillet, figurez-vous, qu'à partir de 16h, eh bien c'est ce qui s'appelle la kermesse du fil, la journée, soirée de clôture de la salle de musique actuelle stéphanoise, qui sera remplie de fêtes, de jeux, de quiz, de chorales aussi, puisque à partir de 16h et en entrée gratuite, vous retrouverez des chorales issues d'ateliers socio-éducatifs, j'imagine, socio-culturels, des chorales issues notamment du CHU, la chorale Amazir, que nous connaissons bien, puisque cette association est venue, je pense, et tient un peu les records de fréquentation de l'antenne de Radio Audio. Il y a aussi la Grande Smala qui sera là, beaucoup de jeux, donc de quiz et de bonne humeur. Et à partir de 20h30, eh bien, c'est cette fois le Radio Audio Sound System qui va prendre le pouvoir du côté du boulevard Thiers, qui malheureusement n'a pas été renommé en honneur de la commune. Donc on est obligé un petit peu de l'appeler comme ça, même si les petits moments où il s'est appelé boulevard Ambroise Paré est quand même cher à nos cœurs. C'est pas qu'on aimait le Covid, mais quand même. Donc, en tout cas, de 20h30 à minuit, pendant 3h30, se succéderont des petites surprises concoctées à votre attention pour la modique somme de 0€. Vous retrouverez le camarade Lionel des Modessons avec plein d'invités autour d'un projet qu'il a lui-même mené cette année et qui sera dirigé autour des musiques et sons de jeunes avec qui il a construit des ateliers. Je n'en dis pas plus, il y aura de l'open mic et de la surprise aussi au programme. Le morceau caché s'invitera en la présence de Mr. Flavor Flav demain, toujours demain. Et oui, pour une sélecta un peu atypique, je pense, potentiellement par rapport à la couleur de l'émission. Il y aura notre cher et incroyable, précieux Dominique qui, pour la nuit des temps, a préparé une sélecta spéciale aussi pour vous faire trémousser. Et moi-même, j'aurai l'honneur et le plaisir de partager avec vous une sélecta vinyle autour du beat, le beat qui est au cœur du dance floor, qui va nous aider à traverser la planète. Ce sera d'ailleurs, je tiens à l'avouer un peu solennellement, sans doute une de mes dernières apparitions et mix en public sous l'étiquette et le drapeau de Radio Audio, puisque au début de saison prochaine, je vais progressivement m'éloigner en construisant une navette spatiale pour essayer de découvrir d'autres galaxies et d'autres univers. Et oui, sniff sniff, je ne pleurerai pas tout de suite, je pleurerai plus tard, et c'est pour ça que j'ai décidé, eh bien, de vous proposer un avant-goût un petit peu de ce qui vous attendra donc ce 4 juillet dès 20h30 dans le Radio Audio Sound System. Je ne vais pas vous faire la sélecta que j'ai prévue, mais une sélecta un peu approchante, plus radiophonique, un peu plus analogique, et où il y a un petit peu plus de batterie que de boîte à rythme peut-être, un peu moins d'électro-techno et un peu plus de groove, même si l'esprit est tout à fait là. Il y a une partie des disques en commun, mais c'est pas les mêmes morceaux. Bref, c'est ce qu'on appelle un teasing endiablé, un peu moins dance floor donc, mais qui, j'espère, saura accompagner la chaleur de vos corps. On commence tout de suite cette sélecta donc, et on se retrouve à la fin du tunnel.

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Et voilà, plus fort j'entends rien, en avant-goût donc de ce Radio Dio Sound System. J'ai d'ailleurs été rejoint par un acolyte directement en studio. On va tranquillement se chauffer donc au rythme de nos dance floors respectifs ce samedi 4 juillet, salle Le Fil, dans le boulevard de l'oppresseur de la commune que l'on nomme Thiers, et qui aura lieu eh bien la kermesse du fil de 16h à minuit et le Radio Dio Sound System de 20h30. À minuit avec, je le rappelle, plein de surprises concoctées par vos émissions préférées. En tout cas, on l'espère, puisque c'est nous là. Mais il y en a d'autres, je le sais, je le sais. En tout cas, 4 émissions de Dio, des modés sont sensibles, le morceau caché, plus fort, j'entends rien, et la nuit des temps seront en présence pour du freestyle, d'oreilles curieuses et du trémoussage de popotin. Voilà, c'est là-dessus que je vais vous quitter en bien entendu, vous présentant le coup de cœur de la semaine de l'affaire Arock, un des deux coups de cœur que vous retrouverez en interview dans le magazine Dig Dig Diggers que nous concoctons à la trentaine de radios que nous sommes éparpillés aux quatre coins de la France, la Belgique et du Canada. Et aujourd'hui, c'est un album dont je ne sais pas si c'est le titre du disque ou si c'est le nom du groupe. J'imagine que c'est un petit peu les deux. Ça s'appelle Unrehearsed et le sous-titre c'est Songs of Jelin, CBA et G.G.H. Potter. Alors G.G.H. Potter, on le connaît, il a déjà été soutenu par l'affaire Arock pour son folk, blues, country très à l'ancienne et très très très très bien fait. Et là, sur ce disque, eh bien, c'est tout simplement ses deux filles qu'il invite au chant pour un disque tout autant Americana, hommage au classicisme qui accompagne parfaitement l'Americana, je vous le dis, à les trajets en voiture en été. C'est vraiment la bande-son pour vous croire sur la route 66 alors que vous êtes sur la Nationale 88. 88, n'oubliez pas. Et donc, eh bien, je vais vous proposer un extrait de ce très joli disque très agréable où, à trois voix, il y a cette polyphonie harmonisée très très typique des morceaux de country sur du folk et du blues. Et c'est là-dessus que je vous cède la place. Je vous souhaite une excellente suite des programmes sur le 895 de Dio et ailleurs. Prenez soin de vous et de vos autres, si vous en avez l'occasion.

0: Avouons que ça donne envie de se baigner à Colorado-sur-Loire, quand même.
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0: écouté les Congolais de Cococo, ça a été suivi par Tyler the Creator et Denzel Curry sur le 895 et radiodio.org. 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
2: Voici Paul Simon avec le morceau I Know What I Know.

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C'est Rock'n Radio, ce soir on reçoit un groupe stéphanois, les Skybolt.

0: Hello, hello les amis, bienvenue sur Radio Dio 89.5, la radio stéphanoise. Alors ce soir, on reçoit Gauthier, Thibaut et Nico de Skybolt. Alors autant vous dire, vous n'êtes pas fait chier avec les prénoms.
1: Hein? C'était plus simple.
0: Ça faisait partie du casting au départ quand vous avez monté le groupe.
2: Ouais, c'est la condition.
0: Alors Skybolt, c'est un nouveau projet, ça a combien de temps?
1: C'est un nouveau projet qui a maintenant presque un an et demi, qui s'est monté. En fait, on se connaît tous de différents projets depuis qu'on est assez jeunes, en fait. On a partagé des plateaux, on a eu plusieurs aventures musicales plus ou moins proches. Et en fait, on a eu une opportunité d'un concert, et puis on s'est dit, allez, on monte le groupe, on lance le projet, et c'est né comme ça. Maintenant, on s'attelle à créer notre musique tous ensemble, voilà. Ouais.
0: Alors, je vous ai présenté comme un groupe stéphanois, c'est ça, vous êtes stéphanois?
1: C'est ça, originaire de la Loire. Originaire un peu de Saint-Chamond aussi, mais ouais.
0: Vous êtes de la Loire, quoi.
1: Ouais, c'est ça.
3: Bon, il y a une petite pièce rapportée quand même. Moi, j'arrive de Toulon, je suis arrivé il y a 5 ans, Nico le bassiste.
0: Ça va, Toulon?
3: Ouais, ça va. Ouais. Et c'était au-delà de la musique qu'on partage, Saint-Étienne est quand même une chouette découverte. Ouais. D'un point de vue artistique, c'est autre chose. Et c'est un vrai plaisir de partager tout ça avec vous.
0: Alors toi, Nico, tu es peut-être légèrement plus ancien que eux, du coup.
3: Effectivement, ouais, je suis un peu...
0: Et du coup, comment tu t'es retrouvé à jouer avec eux? Alors
3: c'est marrant, donc effectivement...
0: Alors toi,
3: pas...
0: t'es la basse, hein.
3: Ouais, bassiste. Moi je suis Nico, bassiste. Ouais. En fait, avec Thibault, le guitariste, on travaille dans la même entreprise, qui est une entreprise qui fabrique des enceintes, pour pas la citer dans le coin. Ouais. Et je travaillais également chez Guitare Avenue. Oui, un jour, il rentre à Guitare Avenue, j'étais derrière l'atelier. Il me dit, tiens, on se connaît. Et puis donc, c'est comme ça qu'on a un peu pris contact tous les deux. Et on s'est recroisés au travail, on parlait musique. Et puis un jour, il me dit, au fait, Nico, on a un gros concert, tu connais pas un bassiste? J'ai dit, écoute, go. Et en fait, à l'époque, on faisait que des reprises, c'était pour le marathon de la bière.
0: Ah, d'accord. La première année?
3: Première année, ouais. Donc c'était il y a...
0: Ah, j'ai dû vous voir, alors, parce que j'y étais.
3: Ah,
0: Enfin bon, j'avais peut-être bu un peu trop de bière. mais j'avais couru.
3: Ah, bravo. Et j'étais plutôt saisi par la playlist, qui correspondait plutôt bien à mes attentes. Et puis très vite, on a monté tout ça. Et c'est comme ça que je suis resté dans le groupe et que je suis parti vraiment dans l'aventure compo avec eux.
0: Donc en gros, le premier concert, c'est le marathon de la bière, c'est ça?
3: Ouais, juste
0: le départ,
3: ça. Ouais.
0: Non, mais c'est pas mal.
3: Là, c'était fou, ouais. C'était incroyable. Beaucoup de monde, super ambiance, super scène. Et faire de premières armes, c'était quand même assez déroutant de le faire devant autant de monde d'un coup. Et puis on se connaissait, moi je les connaissais à peine, hein, ça faisait 2 mois que j'étais dans le groupe. Mais c'était vraiment chouette, c'était fou. Ouais.
0: Ok. Donc c'est quoi? 2 guitares, une basse, batterie et chant.
2: C'est ça. Mm-hmm.
0: Alors il y a du synthé aussi.
1: Pas mal de synthé aussi, ouais.
0: Ouais. Guitariste qui fait guitare et synthé.
1: Ouais, c'est ça.
0: Donc c'est que des compos. C'est des compos qui ont été créés une fois le groupe monté, ou c'est des compos que chacun avait dans ses tiroirs et que vous avez mis en commun?
2: En fait, on a commencé justement par le marathon de la bière, avec que des reprises. Je crois que de mémoire, on avait une compo peut-être. Une ou deux compos. Et en fait, plus on a voulu avancer dans le projet, plus on a voulu faire de la compo. Et après, comment on amenait les compos, chacun d'entre nous on avait des enregistrements audio ou même des bouts de guitare enregistrés sur ordinateur. Et ça fait une base de compo. Et là-dessus, chacun apporte après sa partie.
0: Donc dans les compos, chacun, tous les 5, met une main à la pâte.
2: Exactement. Ouais. D'accord.
0: Et pour les paroles?
4: En gros, sur les compos, c'est vrai que ça part d'une idée, comme disait Gauthier, et après, par la suite, on travaille ça à 5 cerveaux, j'ai envie de dire, pour apporter chacun nos influences, nos idées, etc., etc. On bosse ça et petit à petit, on se retrouve avec un morceau complet. Pour les paroles, ça dépend un petit peu des morceaux. Il y a des textes qui sont dans les notes et dans les téléphones depuis très longtemps, d'autres un petit peu moins, d'autres qu'on écrit pour des morceaux qui viennent comme ça sur le fil et pour coller au mood du morceau aussi. Donc c'est un peu de tout. L'avantage, c'est qu'on a bah, comme disait Thibaut, on a tous eu des projets avant qui avaient des couleurs et des identités différentes. Il y a forcément des idées qu'on avait dans nos groupes précédents qu'on n'a jamais concrétisées, qu'on n'a jamais emmenées jusqu'au bout pour en faire des morceaux. Et du coup, là, c'est l'occasion en fait de reprendre tout ça et de le mélanger avec les influences de chacun et d'en faire en fait des morceaux neufs, des morceaux nouveaux avec tout le bagage qu'on a pu accumuler aussi, quoi.
0: D'accord. Alors là, vous dites il a 2 ans à peu près le projet. Mm-hmm. Et votre set maintenant sur scène, il dure. Vous avez combien de pour votre set?
4: Sur les compos purs, sur le set, on a 4 à 5 compos qui sont, ouais, qui tournent et qui sont prêtes et qu'on joue sur scène, sur lesquels on peut venir agrémenter quelques reprises qu'on a gardées du coup de notre set du Marathon de la Bière ou même d'autres morceaux qui peuvent arriver par-dessus. Et après, le reste des compos est en cours. Il y en a qui sont plus ou moins avancés. Pour l'instant, il y en a une petite dizaine qui, ouais, voilà, sur la table, on va dire. À des niveaux d'avancement différents.
0: Donc la dernière date que vous avez faite, c'était à Place Chavanel.
4: C'est ça, c'était Place Chavanel pour la fête de la musique, donc dimanche 21 juin.
0: Il faisait super chaud, il paraît.
4: Très, ouais, très chaud.
1: La canicule.
4: C'était des conditions de jeu, on va dire, en termes de son, etc., et d'accompagnement, c'était encore une fois idéal. C'est vrai que la météo était peut-être moins clémente, mais bon, c'était quand même un super concert et puis c'est toujours un plaisir de jouer sur la Place Chavanel. On l'avait déjà fait avec nos différents projets et encore une fois, la technique, les personnes qui nous accompagnent et qui sont avec nous à ce moment-là, ça se passe toujours bien et c'est toujours un plaisir en fait.
0: Et là, vous aviez un créneau pour jouer combien de temps là?
4: Là, c'était 30 minutes, c'était à la suite du tremplin Nos Talents sur scène, ouais, qu'on avait eu accès à cette scène-là.
0: C'est là où je vous ai découvert d'ailleurs et je dis tiens, eux, c'est bien.
3: Merci. Et je pense qu'on peut vraiment remercier vraiment toute l'organisation de Talents sur scène. Ouais. Déjà de proposer ce tremplin, de faire des demi-finales qui sont toujours dans de très bonnes conditions. Nous, on était vraiment contents. On a joué au Château du Rosier, on avait, ouais, des conditions techniques et d'accueil qui étaient vraiment, vraiment remarquables. Donc c'est l'occasion de faire un coucou au Château du Rosier pour les remercier de ça. Ouais. Et globalement, toute l'organisation générale, parce qu'en plus, ça dérive sur des concerts sur la fête de la musique, à Saint-Étienne, et en plus à Saint-Étienne, quand on regarde la programmation qu'il y a eu à la fête de la musique, c'est beaucoup de groupes et majoritairement des groupes locaux. Et pour une ville de cette taille et quand on voit les infrastructures qui ont été mises en place pour ces groupes, c'était vraiment chouette. Donc il faut quand même souligner l'accueil de Saint-Étienne et comment elle accompagne ces artistes locaux, parce qu'on voit vraiment pas ça partout. Donc il faut, moi en plus venant de l'extérieur, je le vois d'autant plus, enfin je pense que pour la scène stéphanoise ça peut paraître normal, ouais, mais en fait quand on voit ça de l'extérieur on peut vraiment mettre un gros coup de chapeau à la municipalité, aux agglomérations et à la région.
0: Ouais, c'est bien de le dire, c'est bien, parce que quand il y a des belles choses c'est bien de le revendiquer. D'ailleurs, ben, c'est un tremplin, ouais, moi avec Radio Dio on fait partie du jury, mais c'est aussi complexe parce que vous jouez en même temps avec un rappeur avant vous, c'est plein de musiques différentes, c'est aussi intéressant pour vous de côtoyer, c'est peut-être des artistes que vous n'allez pas côtoyer après, quoi. Mmh. Parce que moi je vois par exemple, moi quand on me demandait de noter, c'est sûr que j'ai plus d'affinité avec un groupe comme vous qu'avec un rappeur, et je pense qu'en tant que musicien vous arriviez à vous mélanger tout style confondu. Ouais. En loge, ouais, ça discutait musique entre vous.
3: Bah au château, ouais, on a pas, ouais, mal discuté avec les gars de Icor qu'on, ouais, qu'on salue, ouais, qu'on félicite pour
0: métal.
3: Ouais, là c'est du gros métal en plus. Je connais ça. Je connaissais un des musiciens, donc c'est toujours intéressant de jouer sur scène, de croiser d'autres musiciens, de voir leur méthode de travail, dans quelles conditions, quels sont leurs projets. Alors c'est pas forcément pour situer, mais ça permet d'éveiller un peu la curiosité. Et de créer des liens, c'est qu'en fait, des fois, vous pouvez croiser des groupes avec qui vous allez pouvoir faire des coplateaux, monter, parce que aujourd'hui, faire de la scène, c'est pas toujours facile. Mais voilà, tomber sur un groupe qui commence à avoir ses entrées dans certaines salles, bah, c'est aussi une belle occasion à saisir, effectivement, et aussi de brasser d'autres styles. Des fois, on peut se dire, bah tiens, au final, on fait pas la même musique, mais il y a des choses qui se ressemblent. Alors pourquoi pas élargir un petit peu le style dans un coplateau. Donc c'est ouais, vraiment des chouettes opportunités, ouais. Très beau souvenir.
0: Ça a été aussi, c'est 20 minutes, c'est ce qu'on disait, 20 minutes, on est obligé direct d'être dedans, il faut tout mettre en 20 minutes, c'est aussi un exercice pas évident.
3: C'est un vrai exercice.
1: C'est un vrai sprint. Hein. Ouais, ouais, faut être capable de dès la première seconde être présent, être à fond, être dispo pour le public et mettre l'énergie qu'il faut pour que ça marche, quoi. Donc ouais, ça demande une approche assez abrupte, quoi, assez énergique. Mais ouais, c'est un exercice super intéressant, très enrichissant.
0: Et puis c'est quoi, quoi. C'est 4-5 chansons, mine de rien.
1: On a fait 4, donc c'était 4.
0: C'est compliqué de choisir lesquelles on va mettre, ou ça a coulé de source pour vous?
1: Ah, ça a coulé de source, on a pris ceux qui marchent le plus, les plus énergiques, encore une fois, pour être sûr qu'en fait, il n'y ait pas de temps mort et que sur les 20 minutes, il n'y ait aucun moment où on se dise, ok, il y a peut-être un petit creux. Non, il fallait vraiment que ce soit efficace. Donc non, pour nous, ça n'a pas été trop compliqué. Pour le coup. Ouais.
0: Alors on va écouter ça. Vous m'avez fait passer 3 titres. Donc, ont été enregistrés, notamment, c'était au Château du Rosier, c'est ça ?
1: Ouais. Il y aura du coup un premier titre qui est une démo qu'on a enregistrée chez nous et qui a été mixée par un éminent collègue qu'on salue.
3: Bonjour Guillaume.
1: On fait une petite bise. Et les deux autres titres sont des morceaux live, du coup, extraits de ce concert-là, ouais.
0: Alors, on va écouter la première, c'est une reprise. Moi, ça m'a fait plaisir parce que je suis fan de Springsteen. Alors, ça m'a fait un peu, on en avait, je ne sais pas si vous vous en rappelez, mais on avait discuté un peu à la fin. Et vous vous revendiquez un peu pour faire du rock californien. Et vous faites une reprise d'un mec du New Jersey.
4: New Jersey, c'est de ma faute.
1: On n'est pas très bon en géo.
4: Non, c'est de ma faute parce que ça fait. Moi, je suis fan de Bruce Springsteen depuis que je suis gamin. J'écoute ça avec mes parents depuis que je suis né, quasiment. Et j'avais jamais eu l'occasion de jouer une chanson de Springsteen sur scène depuis les 15 années depuis que je fais de la musique. Et là, pour le coup, c'était l'opportunité. Ils m'ont dit oui. Donc j'ai sauté sur l'occasion. Elle y sera à tous les concerts.
1: Est-ce que tu nous as demandé. Tu nous as laissé le choix?
4: Je crois que oui. Ouais. Je crois que oui, mais elle sera à tous les concerts.
0: Et ça a été compliqué pour toi de choisir laquelle?
4: Alors.
0: Parce que mine de rien, c'est pas la plus rock de Springsteen.
4: Ouais,
0: c'est
4: ça a pas été
0: commercial presque.
4: C'est ça en fait, c'est sur l'album qui fait de lui une méga star et c'est le moins Springsteen de tous les Springsteen, on va dire. Ouais. Mais en fait, c'était cette reprise, on l'a choisie pour le concert du Marathon de la Bière avec un public qu'on devait. On devait jouer des morceaux entre guillemets universels.
0: Qui leur disent quelque chose. Ouais.
4: Et du coup, une chanson de Springsteen universelle, c'est forcément celle-ci. Il n'y a pas trop de questions à se poser.
1: Ouais, puis il fallait aussi la faire coller à notre style, en fait. Et celle-là, elle s'y prêtait sur la composition, sur le riff et tout. Donc, ouais.
0: Ouais, parce qu'en plus, c'est une chanson, pour ceux qui. Bon, beaucoup la connaissent, mais elle est dans votre set de 4 chansons, elle est passée. Si on ne connaît pas, on peut croire qu'elle est de vous, quoi.
4: Ouais, mais c'est l'idée, quand on fait des reprises, on veut pas être dans la copie qui sera, si on copie des artistes comme ça, on sera forcément en dessous. Enfin, c'est logique. Donc on préfère prendre des morceaux qu'on aime et en faire quelque chose qui colle à notre univers et à ce qu'on sait faire et comment on le fait, quoi.
0: On s'écoute.
1: Yes.
0: Dancing in the Dark de Sky Bolt. C'est comme ça qu'on prononce parce que moi j'ai un anglais de merde.
1: C'est
0: ça. C'est parti.
1: Parfait.
0: Allez.

0: On entend la foule en délire derrière Dancing in the Dark au Château du Rosier. Chapeau.
1: Merci. Merci. Merci.
0: Belle reprise. Bien. Très très bien. C'était très très bien. Bon moment.
1: Merci. Ouais, on prend beaucoup de plaisir à la jouer, cette chanson, mine de rien. Il nous l'a un peu imposé, mais on est content quand même à la sortie.
2: Il y a des morceaux qui tournent comme ça, on les joue, ça nous appelle, en fait, on est vraiment dedans. C'est pas, on fait une reprise pour faire une reprise, c'est vraiment, on la vit comme une compo, en fait.
0: Tous les cinq, vous la kiffez pareil.
2: Ah ouais. Pourtant, c'est pas trop mes origines, Springsteen. Ouais. Moi, je viens d'un univers un peu plus métal, quand même. Ouais. Mais après, bon, Springsteen, il faut quand même dire que c'est un chouette artiste qui fait quand même des sacrés trucs.
0: Pas mal. on aimerait bien voir sa carrière.
2: Ouais, quand même.
0: Et puis, honnêtement, moi, j'ai vu récemment, là, au Stade Vélodrome, il joue 3 heures, quoi, le mec. À 70 ans, plus de 70 ans, 75 même. Il joue 3 heures sur 7.
1: Ouais. Ouais, c'est ouf. Et puis, il fait une tournée mondiale, quoi. Ouais, il fait des concerts de 3 heures tous les deux jours. Non ouais. Mais tu y étais, Gauthier, aussi?
3: Oui, j'y étais, au Vélodrome.
0: Ouais. Même la première fois, ça a été annulé.
3: J'y étais aussi, ouais. J'étais sur le vieux port quand on m'a dit qu'il fallait rentrer chez moi.
0: Bah oui, pareil, on a eu la même... Mais ça valait le coup.
3: Ouais, enfin, ça valait le coup de revenir un an après. Ouais.
2: Mais au-delà de ça, au final, c'est pas tant ce qu'on joue qui compte, c'est avec qui vous le faites et pourquoi et comment. En fait, la musique, c'est vraiment une histoire d'échange avec qui vous jouez. Ouais. Et ça se sent, en fait, quand... Bah, là, en réécoutant
0: Ça se sent sur scène, hein, c'est clair. Ouais. On voit qu'il y a une complicité, parce que, tu vois, il y a des groupes, des fois, ça joue peut-être comme des dieux, mais en face, tu sens qu'il y a un mec, il ne faut pas se blairer. Et tout de suite, c'est... Moi, j'ai un exemple. Hein, je rêvais de voir Police sur scène. Ils sont venus à Geoffroy Guichard.
1: Oh, grand souvenir.
2: Le fameux concert de Police.
0: Pourtant, on ne peut pas dire que c'est des mauvais musiciens. Hein. Ouais. Mais c'était nul. Parce que tu sentais qu'il n'y avait rien entre eux, qu'ils ne pouvaient pas se sentir. Enfin, je ne sais pas s'il y en a qui l'ont vu ce concert.
3: Si, j'y étais aussi.
0: Et on a eu la même chance. Ouais, déjà, ça a commencé avant. Enfin bon,
3: ouais, c'était catastrophique.
0: Ouais. Et donc, voilà. Et vous, on le sent qu'il y a cette énergie. Et franchement, c'était. Je suis bien content que vous ayez accepté de venir parce que c'était 20 minutes, mais c'était un bon set. Et bravo à vous.
1: Bah, merci
0: je
1: beaucoup.
0: Je souhaite le meilleur.
1: Merci, c'est vraiment très sympa. Merci. J'en profite. Merci beaucoup de nous accueillir. Hein, parce qu'on n'a même pas commencé par ça alors qu'on aurait dû. Voilà. Mais,
2: à la base.
0: Alors, merci, je vous ai fait faux bon. Beaucoup. Je vous avais donné une fausse date au départ. Bon, ça a été rectifié. Vous ne m'en voulez pas. C'est cool.
1: Non, c'est parfait.
0: Alors, du coup, là, on a 3 morceaux enregistrés. Il y a un projet d'album, d'EP, de studio qui va se dégager.
3: Oui, il y a un projet studio qui est en cours, on va dire, lancé. Donc la démo qu'on écoutera tout à l'heure, elle fait partie de ce projet là. Donc ça va être notre focus, on va dire, là, pour les mois qui viennent, pour vraiment se reconcentrer sur nos morceaux, les arrangements, enregistrer des démos propres, on va dire, entre guillemets, pour pouvoir avoir une base de travail en studio quand on prendra nos sessions studio. Et oui, l'idée, c'est d'avoir un projet complet qui pour lequel on a vraiment mis tout ce qu'on avait dedans. Que ce soit en termes musical et même en termes de tout ce qu'il peut y avoir autour aussi, que ce soit les images, on a la chance dans le groupe d'avoir Gauthier qui maîtrise les images, on va dire.
0: Alors, lequel Gauthier?
3: Pas moi, lui. Le guitariste, pardon.
0: Le guitariste qui est
3: Et du coup, l'idée, c'est de faire quelque chose de faire un projet complet avec la musique comme point d'ancrage et point central, parce que c'est quand même ce qu'on fait à la base. Mais que les à côté et que tout l'autour du projet musical soit à notre image, essayer de faire quelque chose de beau, entre guillemets, même si c'est très subjectif, et voilà, d'avoir quelque chose de complet, autant visuel que sonore, on va dire. Mais voilà, là, pour l'instant, la priorité, c'est de se remettre sur les compos, de finaliser un nombre de morceaux. Alors, aujourd'hui, on n'a pas de... On se refuse rien, on va dire. S'il y en a 15, il y en a 15. Mmh. Mais voilà, l'idée, c'est ça. Aujourd'hui, en tout cas.
0: Et puis, faire des dates.
3: Faire des dates. Alors, voilà, là, l'été va arriver. Ouais. On va se concentrer sur les compos. Et sur la fin d'année, si des dates se mettent dans le planning, on fera ça avec plaisir aussi pour venir défendre des nouveaux titres qu'on n'a pas encore joués sur scène. Et puis c'est quand même c'est quand même une belle épreuve du feu pour des morceaux qui pour le moment sont soit dans un PC, soit dans notre salle de répète à tous les cinq, de se rendre compte sur scène si ces morceaux-là, ils touchent les gens autant qu'ils nous touchent nous. Donc c'est quand même important aussi. On l'a fait sur la date de la fête de la musique. On a joué des compos qui n'étaient jamais sortis de la salle de répète avant. Pour le coup, je pense qu'elles ont été plutôt bien accueillies le 21. Donc voilà, ça fait aussi partie du plan, on va dire.
0: Ouais. Donc peut-être l'année prochaine, vous reviendrez pour présenter votre album ou
3: S'il y a un album à présenter, on viendra avec plaisir. Ouais. Ah, ben.
0: Alors justement, donc on parle de scène, de date. Là, les millions de personnes qui écoutent l'émission, on dit putain, Skybolt, c'est cool. Comment ils veulent vous programmer? On fait comment? On passe par qui? Comment ça marche? Alors moi, demain, voilà, je dis putain, c'est bien, dans mon village, j'aimerais bien jouer. Comment je vous contacte?
4: Eh bien, sur notre page Instagram, il y a un petit lien avec l'adresse mail de notre association, parce qu'on a monté une structure pour être le plus qualitatif possible. Il suffit de faire un petit mail et on répondra très probablement, favorablement au concert.
0: Donc, je suppose, pour le moment, c'est tous les cinq, vous gérez tout, que ce soit vos réseaux sociaux, vos dates, tout.
4: Exact.
0: Que vous êtes, il y en a, vous avez tous un boulot, vous êtes pas, il y en a aucun qui est intermittent encore.
3: Non.
4: Non.
0: Et si jamais Skybot ça marche, vous seriez prêt à vivre de votre musique ou non? Ouais, c'est compliqué.
3: Ouais, c'est compliqué.
4: C'est compliqué comme question. C'est compliqué. D'y répondre comme ça en l'état. Pour le moment, on fait la musique à côté de ce qu'on, enfin, on fait notre musique à côté de nos travaux respectifs. C'est plutôt pour le moment faisable, on va dire, même si c'est engageant et on y passe beaucoup de temps. Pour le moment, je pense que c'est une façon de faire qui fonctionne et qui permet aussi d'être peut-être aussi plus libéré dans ce qu'on propose en termes de musique, en termes de timing. Quand il faut sortir la musique, parce que si demain c'est notre métier et notre gagne-pain, j'ai envie de dire, peut-être qu'on passera beaucoup moins de temps sur un morceau qu'on veut peaufiner, bah parce que forcément il y a un impératif après derrière, quoi. Donc c'est vrai qu'aussi le fait de garder ça en tant que, on va dire, passion, hobby très prenant, ça permet aussi de faire les choses comme on a envie de les faire. Et à la vitesse à laquelle on peut les faire et à la vitesse à laquelle on a envie de les faire aussi. Donc, c'est mon point de vue sur 5. Mais
1: je pense qu'on est tous dans ce bateau-là. Ouais. On le fait presque de manière semi-pro, quoi. On se structure, on a du matos pour enregistrer des démos qui sont déjà qualitatives, on a des projets de studio, on a faim de capta live, voilà, on a plein de choses en tête, on a plein d'envies et on met le temps, en tout cas, je pense, pour que ça marche, quoi. Donc. Pour l'instant, on vit la nuit, on fait la musique la nuit.
0: Et puis vous êtes 5, c'est quand même une grosse structure.
1: Force de frappe.
0: Vous arrivez à répéter tous les 5 ensemble régulièrement, à être dispo en même temps. Parce que voilà, quand on est 2-3, oui, mais quand on est 5, avec chacun une vie, chacun un boulot, chacun de la famille, vous arrivez à les répètes, c'est quoi, une fois par semaine?
1: Ouais, à peu près, ouais, c'est à peu près le rythme. Plus des séances en plus petit nombre, mais on mixe les plannings d'enfants, de vie de famille et tout ça, mais bon, ça se fait. En fait, ça rejoint ce qu'on disait sur ce qu'on dégage en live, j'espère. On kiffe ça, en fait. On aime bien être ensemble, on aime bien faire de la musique ensemble. Sur scène, on prend du plaisir. On prend du plaisir à composer, à écrire, à se torturer pendant 2 heures sur une fréquence d'un synthé. Donc, en fait, c'est tellement pas une corvée qu'en fait, ça se fait tout seul.
0: Ouais.
1: Ouais.
2: Et puis, on arrive à travailler de manière assez incrémentale, parce que même si on n'arrive pas à répéter toutes les semaines, tous les 5, on a la chance d'être plutôt bien équipé dans le studio de répétition. C'est qu'en gros, on part d'une idée, on va vite fait faire tourner un petit peu le riff, et ensuite, dès que ça commence à prendre forme, on va enregistrer sur le PC.
0: D'accord.
2: Quand tout le monde n'est pas forcément là, on profite de ces moments. Chacun vient mettre sa petite patte et ça permet de prendre du recul dans les phases d'écriture. Donc c'est plutôt intéressant. Chacun remet sa petite idée et qu'on se retrouve tous ensemble. On fait tourner, on voit l'énergie que ça dégage et puis on corrige au fur et à mesure. Mais c'est vrai qu'aujourd'hui, c'est quand même une chance d'avoir ce genre d'outils pour travailler de cette manière. Je sais que quand je faisais dans de la musique fin des années 90, parce que bon, je suis un peu plus âgé que les autres, faut légèrement, hésiter à le dire, légèrement. Bon, on n'avait pas tous ces moyens, c'était un autre mode de travail. Aujourd'hui, on a quand même la chance d'avoir ce confort. Et je trouve que même ça donne une autre approche de la composition. C'est-à-dire qu'on prend vraiment du recul sur ce qu'on fait.
0: Et là, presque toutes vos répètes sont enregistrées, presque, du coup. Dès qu'il y a un truc, un truc qui vous plaît, vous la gardez, quoi. C'est pas perdu, quoi.
1: Ouais, on enregistre ou alors très vite ça se retrouve. Ouais. Pardon. Ou alors très vite ça se retrouve sur le PC, quoi. Dès qu'on a des bonnes idées, paf, on s'arrête.
0: Parce que vous avez votre c'est votre propre salle de répète. Vous arrivez, vous branchez, quoi. Il n'y a pas à chaque fois tout installé, quoi.
1: Non. On a la chance d'avoir un espace pour nous, mi salle de répète, mi studio d'enregistrement, avec pas mal de matos. Donc ouais, c'est. On a de l'espace.
0: On s'écoute une compo ?
1: Avec plaisir.
2: Mmh. Allez, c'est parti.
0: Alors, je vais essayer avec mon anglais. You're the sweat I love to wear. Tu es l'habit que j'aimerais porter, en gros. C'est ça ?
1: C'est un peu ça.
0: C'est ça ? On l'écoute ? Ça vous va ?
1: Ouais.
0: Allez. Donc, ça a été enregistré où, ce morceau ?
1: Celui-là,
0: le morceau live ou celui qui a été enregistré
1: C'est aussi un live qui a été enregistré au Château du Rosier. Ouais, You're the Suit I'd Like to Wear, c'est un titre qu'on a écrit il y a super longtemps, qui était dans les tiroirs et qu'on a ressorti pour ce projet-là et qui colle bien notre univers. Donc,
0: on s'écoute.
1: On découvre ça.
0: C'est parti.

0: You're the sweat I'd like to wear. Enregistré live, Château du Rosier. Vous avez fini là-dessus, le concert?
1: Ouais.
0: Belle compo, bravo.
2: Merci.
0: Voilà. Donc il fera sûrement partie de l'album?
1: Oui, c'est sûr. Ouais.
0: C'est sûr. Vous allez les garder, celle-là?
1: Ouais.
0: Alors il y en a un qu'on n'a pas trop entendu, c'est le batteur. Le plus discret.
1: Exact.
0: Il cogne, mais il est discret.
1: C'est ça, en fond de scène.
0: Ouais. Donc tu as été batteur depuis tout petit?
1: Depuis.
0: Tu as eu envie de taper très
1: ans.
0: Jeune.
1: Ouais.
0: L'âge de 5 ans? Tu as eu des parents cool?
1: Tolérant.
0: Tolérant.
1: J'ai un petit frère aussi.
0: Ouais,
1: je suis passé par le jazz à l'école de musique de Saint-Chamond.
0: Batteur de jazz. Ah ouais, donc.
1: Et après, à l'adolescence.
0: Respect.
1: J'ai fait du rock. J'ai joué un peu pour un rappeur de Saint-Étienne, Kéfir.
0: Comment?
1: Kéfir.
0: Kéfir. Ah d'accord.
1: Voilà, sur son album Cahier Intime. Et voilà, mais toujours le rock en leadership.
0: Ouais, quand tu étais jeune, c'est ce que tu écoutais?
1: Principalement.
0: Ouais. Et du coup, tu as une batterie fétiche, c'est où tu as plein de batteries, comme tous les guitaristes ont plein de guitares?
1: Eh bien, j'ai 4 batteries, mais il y en a une que j'apprécie un peu plus, parce que c'est moi qui l'ai faite.
0: Ah mais voilà. En plus...
1: Donc, j'ai eu l'occasion d'enregistrer avec, et c'était une belle expérience.
0: Et t'es un batteur que quand il y a un coplateau, il prête sa batterie, il joue sur une autre batterie ou pas trop? Parce que c'est compliqué les coplateaux pour les batteurs, on est d'accord?
1: Oui.
0: Alors toi, t'es comment toi? T'es le batteur qui prête, qui... Non,
1: j'ai une batterie pour prêter.
0: Pour prêter. Mais tu préfères jouer sur la tienne quand même.
1: C'est toujours mieux. Après, je pense qu'il faut aussi savoir s'adapter. Comme le 21 juin, il y avait un backline
0: Commun.
1: Commun, tout près. Il faut savoir s'adapter aussi. On avait 10 minutes du balance, il fallait. Normalement, on en a eu un peu plus, mais on a pu s'accorder correctement et proposer quelque chose d'un peu plus sérieux à la fin. Enfin, en tout cas, c'est comme ça que je le vois. J'ai essayé de faire le mieux possible à mon niveau.
0: Alors, un batteur de jazz, il sait lire les partitions?
1: C'est
0: un batteur qui sait lire les partitions?
1: J'ai quelques restes. Je ne dirais pas que je sais lire, mais j'ai 2-3 notions.
0: Ouais. La classe. Ouais. Ah, vous n'avez pas embauché n'importe qui, là. Et du coup, tu fais du rock. Tu as d'autres projets ou tu es exclusivité Skybolt?
1: Non, on a eu un autre projet avec mon frère qui a pris
0: ton
1: fin.
0: Frère, c'est qui, du coup? Parce
1: c'est
0: qu'on
1: Gauthier,
0: à la radio,
1: le guitariste, voilà. Pardon.
0: Ouais.
1: Et c'est un projet qui a pris fin vers fin 2014. Et on aime la musique tous les deux et on a commencé à écrire des choses... tous les deux.
2: Notre
1: côté, puis après, on a greffé Gauthier qu'on connaissait. Et le rock et la musique a toujours été là, en tout cas.
0: Ouais. Vous êtes une famille de musiciens. Ils viennent vous voir, la famille? Ils continuent?
1: À chaque concert, ils sont toujours là. Ils ont la carte fidélité, ils la remplissent à chaque fois.
0: Et ils vous voient avec les yeux de l'amour ou ils arrivent à critiquer des fois?
1: Non, il y a de la critique constructive. Ouais. Après, bien sûr, il y a toujours le soutien familial et affectif, mais non, il y a toujours de la justesse dans ce qui est dit, donc c'est toujours intéressant.
0: Ok. Donc toi, t'es quand même le plus discret. Alors, des fois, c'est les bassistes qu'on voit dans le coin. Toi, ouais.
1: Ouais, je préfère être dans l'ombre, même si je tape très fort. Mais ouais, après, c'est pas... Il y en a qui sont faits pour ça, moi un peu moins, mais voilà.
0: Et du coup, dans la compo, toi, tu interviens aussi en tant que batteur,
1: Alors ouais, j'ai des idées assez arrêtées. Ouais. Je m'en excuse d'ailleurs, les copains. Mais non, après, c'est quelque chose où je passe beaucoup de temps, j'ai beaucoup de réflexions là-dessus. J'essaie de faire les choses le mieux possible à mon niveau.
0: Ouais.
1: Et donc ouais, j'essaie de participer en tout cas sur les parties rythmiques pleinement, puis j'essaie de faire un peu de synthé avec mon compère Thibaut quelques nuits, et par contre il y a un truc que je ferai pas, c'est la voix, donc voilà.
2: Pourtant j'essaye de lui mettre un micro derrière la batterie, mais il n'y a rien à faire.
0: Pas de cœur non plus.
2: Non plus. Toutes les semaines, je lui demande.
3: Ça fait peut-être beaucoup après. La batterie, le clic, les samples.
0: Parce que t'envoies des samples aussi.
1: Ouais, du coup, c'est moi qui pilote les samples. Parce qu'on a fait ce choix dans l'idée de faire un truc sérieux. Ouais. Le plus proche possible, avec une vraie qualité, en fait, scénique.
0: Ouais.
1: Donc, on jouait que samples et clics. Après, bon, s'il y a un morceau qui fera 100 clics, on fera 100, mais en tout cas, ouais, c'est moi qui pilote tout ça pour l'instant.
0: C'est bien. Et tu joues toujours avec ton frère, ça se passe bien?
1: Ouais, toujours, puis j'espère ça durera encore longtemps.
0: Ah, c'est quand même la classe de jouer avec son frère.
1: Ouais, c'est sûr.
0: Franchement. Ouais. Ok. Nico, basse?
4: Basse, mais d'adoption. Parce qu'en fait, à la base, je suis guitariste. Guitariste, j'ai fait aussi une petite période batterie vers mes 30 ans et en fait j'ai fait de la basse par opportunité parce que un vieux copain m'a proposé de rejoindre son projet et en fait il était tout seul à Paris et il m'a proposé de prendre la basse et également la batterie. En fait, on fait de la composition à distance. Et donc c'est comme ça que j'ai rejoint mon premier groupe en tant que bassiste, enfin de compo. Et ensuite on a donc ce groupe qui s'appelle Arembo, il est plus situé sur Paris. Mais en fait c'est surtout que c'est un très vieux copain. On a monté notre premier groupe de métal ensemble en 96. Donc c'est une vraie histoire d'amitié que j'ai rejoint en 2022 avec un énorme plaisir. Parce qu'en gros on n'avait pas joué ensemble pendant 25 ans. Donc quand on s'est retrouvé, on est revenu avec nos expériences passées, tant musicales que nos expériences de vie qui influencent beaucoup notre écriture. Et donc bref, par la suite on a recruté un batteur et là je suis vraiment devenu bassiste à proprement dit pour les lives. Et ensuite j'ai rejoint les Skybolt, donc deuxième projet à la basse. Et là, troisième projet que j'ai en parallèle, je joue dans un tribute des Foo Fighters, encore une fois à la basse, parce que je crois qu'il y a un souci avec les bassistes en France ou dans la région, mais alors que c'est un instrument formidable.
0: Une fois qu'il a goûté, pareil, voilà, je suis venu un peu parce qu'on n'en trouvait pas un, et une fois qu'il a goûté, franchement, cet instrument, il est bien.
4: C'est super intéressant parce que on va retrouver forcément des points communs avec la guitare que j'ai longtemps pratiquée. J'ai fait de la batterie en plus, donc j'ai réussi à associer une notion rythmique.
0: Voilà, rythmique
4: et ce qui est intéressant, c'est qu'en fait, les placements rythmiques et mélodiques n'ont rien à voir avec la guitare. Ouais. Et le travail dans Skybolt,

0: vieux machin. Et il marche nickel depuis qu'il est passé entre tes mains.
1: Eh bien, écoute, tu m'envoies ravi. Voilà. Effectivement, quand je suis arrivé il y a 5 ans, j'ai pu lancer un projet de fabrication d'ampli. Une société qui s'appelait Kemnen Amplification, que je n'ai pas pu faire continuer pour des raisons indépendantes de ma volonté. Et entre-temps, Guidard Avenue m'avait approché pour... quand ils ont déménagé, prix plus grand, ils voulaient quelqu'un qui tienne l'atelier de l'ampli guitare. Et étant électronicien de métier, bah, j'ai pu vraiment cumuler les deux passions et mettre un peu ce service au service des musiciens. Donc au-delà de faire quelque chose qui me plaît, bah, déjà il y a la technique en soi qui est vraiment chouette, mais en plus on travaille sur des instruments de musique, qui reste ma passion première. Et le truc qui est fou, c'est que des fois, vous avez des gens qui vous amènent des amplis incroyables. Ouais. J'ai eu un Plexi des années 65 entre les mains, des choses super chouettes. Et ouais, c'est un vrai. Il y a eu aussi une démarche écologique, c'est-à-dire qu'en fait, on fait perdurer des produits qui, des fois, n'ont pas des toutes petites pannes, qu'on arrive à faire durer un peu plus. C'est ça qui part pas à la poubelle, ça fait des économies.
0: Tu le réparais pas, moi, il partait à la poubelle, et finalement, je joue encore dessus.
1: Bah, écoute, voilà, c'est chouette. Ouais. Et ça permet surtout de croiser beaucoup de musiciens également. Donc là, on se retrouve un petit peu comme dans le cadre quand vous faites d'éco-plateau, vous rencontrez des gens. Et il y a toujours une histoire, il y a toujours une aventure humaine. Quand les gens ils vous amènent leur matériel, bah, c'est un peu comme leur bébé, quoi. Ça fait partie de l'histoire de leur vie, c'est leur compagnon de musique. Et vraiment, ils y tiennent. C'est pas une machine à laver, quoi. C'est vraiment, ces amplis, ils ont des histoires, ils ont une âme. Et en fait, les gens, ils arrivent, ils ont quelque chose dans les yeux. Alors au début, c'est des larmes de tristesse et de panique quand ils arrivent. Et la plupart du temps, c'est des larmes de joie qu'on y retrouve. Donc c'est vraiment chouette. Donc ça, voilà, ça rentre dans l'histoire du musicien. C'est cool.
0: Thibaut, guitariste.
2: Ouais, guitariste depuis, de formation.
0: Depuis le début.
2: Depuis toujours. Bah, c'est mon premier instrument. Et c'était le premier instrument que je pratiquais dans mon premier groupe quand j'étais ado.
0: T'as pris des cours ou t'as appris
2: non.
0: tout seul?
2: Ouais, autodidacte. Ouais. Autodidacte, tout seul dans ma chambre. Et puis à force de traîner avec des potes dans des salles de répète et à faire des concerts, j'ai appris aussi à. Un peu par choix, mais voilà, à chanter aussi. Donc il y a le projet précédent, j'étais chanteur, guitariste. À force de traîner dans les salles de répète, comme je disais, bah, j'ai appris à jouer du synthé, du piano. Donc voilà, ça permet d'être un petit peu versatile. J'aime bien, moi j'aime bien toucher un peu à tout. J'écris beaucoup aussi, donc ça me permet d'apporter ça. Je sais pas, voilà, je suis un petit couteau suisse dans la team, là, et puis, ouais, j'aime bien.
0: Toi, t'as le droit de chanter.
2: J'ai le droit de chanter, ouais. J'ai le droit de chanter, et j'accepte quand on me dit, allez, prends un micro et fais des chœurs.
3: Tout le monde a le droit de chanter, donc.
2: Ouais, tout le monde a le droit, y a pas
3: attention.
0: Et tu joues, t'as quoi comme guitare fétiche avec Skybot? Tu joues toujours avec la même? Tu changes pendant le set?
2: Alors là, récemment, non, là en ce moment, vu qu'on fait des concerts de 20-30 minutes, j'essaie de pas changer, je me simplifie la vie. Et là, récemment, j'ai acheté une Gretsch, une demi-caisse de 2014. C'est magnifique avec des micros qui marchent trop bien, super versatile. Pour le coup, Gretsch, ça a tendance à avoir la réputation d'être des guitares parfois un peu trop marquées, un peu trop avec leur identité propre. Et celle-là, elle me permet vraiment d'aller chercher des trucs trop cool. Et j'adore une demi-caisse, en plus c'est beau. Parce que moi je trouve ça compte sur scène de se sentir bien avec sa guitare. Et moi j'aime bien ce modèle-là. Donc,
0: Et t'as beaucoup d'effets, un pedalboard, un Schmiermark. Ouais.
2: C'est très marrant que tu me poses cette question-là parce qu'on me fait un peu des reproches des fois. Mais c'est pas des reproches. J'ai tendance à avoir beaucoup d'effets, à sortir un peu des
0: sons. Est-ce que tu les utilises tous ou c'est juste pour faire
2: tous beau? En même temps. Ouais. En même temps, il y a 4 pédales de chorus qui jouent en même temps, il y a 3 délais. Enfin, c'est un bordel, c'est sans nom. Ouais, non, j'aime bien aller chercher des textures en fait. Quand on parle un peu du groupe, on parle beaucoup de notre image sonore. On parle de d'espace, on parle d'architecture, on parle de Skybolt. Voilà, on parle de largeur, de spectre et tout. Et bah, avec les sons de guitare que j'essaie d'aller chercher, c'est ce sentiment-là que j'essaie d'apporter. Pas mal de reverb, pas mal de délai, voilà, des choses qui prennent de l'espace tout en laissant la place à mes camarades, bien sûr.
0: Il te laisse faire.
2: Ouais, il y a des fois, il me disait, t'es sûr, 4 chorus en même temps.
1: On se moque beaucoup de lui quand même. Hein, mais
2: John Chorus, des fois, on m'appelle.
1: Ouais, John Chorus. Mais non, en fait, son son, moi, je trouve qu'il participe énormément à l'identité sonore du groupe. Donc, même si on se moque de lui, il fait un travail formidable.
3: En fait, on se moque pour qu'il continue.
1: Ouais, c'est ça.
0: C'est le souffre-douleur.
1: Comme ça, il va en faire encore plus.
2: C'est ça. En fait, il taquine mon. Je sais pas si c'est mon ego ou mon. mon envie de faire l'inverse de ce qu'on me dit et bah, mon esprit de contradiction, voilà. Et du coup, plus ils me le disent, plus je monte les pédales, les potards sur les pédales, en fait.
3: Et plus on est content.
2: Et ils sont contents.
1: C'est qu'en fait, moi, je peux pas le faire parce que je suis à la basse et ça rend pas

0: Très bien, non, en fait, je suis jaloux, donc c'est pour ça que je le taquine.
1: Et t'as quoi comme ampli, du coup, tu joues sur quoi ?
2: Vox AC15. Ouais. Le Vox AC15 que, bah, d'ailleurs, mon père m'a acheté quand j'avais 18 ans, donc merci papa. Ouais. Quel cadeau. Ouais, ouais. C'était, pff, ouais. C'était trop bien, j'avais pas assez de thunes pour me l'acheter, il m'a dit, bah vas-y, c'est bon, je te le prends, mets ce que t'as et je complète. Et,
1: ton papa était guitariste ?
2: Non, pas du tout. Pas du tout. Je viens d'une famille pas du tout de musiciens, alors mélomane, on va dire, ouais. Mais... vraiment, quand j'ai eu besoin d'un gros ampli pour commencer à faire des concerts, j'ai dit putain, je sais pas comment faire. Et il m'a dit vas-y, je te le prends, c'est bon. Et je l'ai gardé parce qu'en fait, je m'y suis trop fait et que j'adore. Et ça fait partie de mon son en fait. Donc, voilà,
1: mais il l'a pris au hasard ou
2: Non, mais c'est moi qui l'ai choisi quand même. Ouais, c'est d'accord. Moi qui l'ai choisi, ouais. Mais ouais, il l'a.
1: Et depuis, il te l'a financé.
2: Pardon ?
1: Il te lâche pas depuis ?
2: Il me lâche pas. J'arrive pas à m'en séparer. J'ai essayé des tas de trucs, des trucs des années 60, 70, de toutes les marques. Non, j'aime bien, ça fait partie de mon identité de guitare, de guitariste, et ça me va bien comme ça en fait.
1: Et là dans le groupe, du coup, vous êtes deux guitaristes ?
2: On est deux.
1: Vous ouais. Marchez pas dessus, vous arrivez à vous entendre. Alors c'est plus défini rythmique, lead, ou un peu ça change en fonction des morceaux ?
2: Non, tu vois, on se partage bien ces tâches-là, ouais. Et c'est marrant, on en parlait juste avant l'émission, où tu disais que dans certains groupes ça peut être compliqué. Nous, franchement, on essaie de se répartir les...
3: De se répartir les tâches, et puis...
2: Sur les chansons.
3: Oui, c'est ça. Et que chacun s'y retrouve.
1: Gauthier, en fait. Hein, ouais, Gauthier, guitariste. C'est donc, deuxième guitariste du groupe.
3: Guitariste, ouais.
1: Le frangin du batteur.
3: Exactement.
1: Ouais. Donc ouais, c'est ça coule.
3: Ouais, c'est très facile avec Thibaut du coup sur les guitares. On s'échange les parties. Si Thibaut veut en faire une, ben il y a pas de souci, je lui la laisse. Inversement, je lui dis si moi je préfère en faire une. Vraiment, c'est très libre là-dessus. Et donc ouais.
2: On fait du trafic de riffs.
3: Voilà.
1: Et toi, tu joues sur quoi du coup ? Guitare, c'est quoi la...
3: Alors guitare, moi j'ai commencé avec une Epiphone 335, ouais. ES335. Et puis ensuite, récemment, j'ai acheté une Telecaster, une Fender. Ouais. Donc voilà, j'aime bien. En fait, j'aime bien avoir le choix d'avoir plein de styles de sons différents. C'est vrai que j'ai à la fois un ampli Vox et à la fois un Mesa Boogie, c'est complètement l'opposé.
1: Ouais.
3: Mais justement, en fait, j'aime bien ces deux sons.
1: Mais comme... t'arrives sur scène, du coup, tu changes. Pour le moment, non, pas, peut-être pas sur 20 minutes, mais sur.
3: Non, alors, moment, ouais. Bah, je prenais plutôt le Mesa Boogie.
1: Ouais.
3: Après, c'est vrai que c'était un peu plus lourd et récemment, je suis passé du côté obscur. Oh. Non, j'essaye le simulateur d'ampli.
1: Ah, d'accord. Oh, c'est bien ça.
3: Ouais, bah, il y a le côté où en fait je peux le prendre chez moi, je peux le mettre au casque et je vais avoir le même son qui va sortir sur la sono en face. Je peux faire les démos aussi. Ce côté. Et puis c'est moins lourd, c'est moins encombrant, ça peut se mettre dans un sac à dos. C'est vrai que c'est très pratique. Mais j'adore aussi le son analogique, les amplis à lampe. Et les deux en fait sont très bien.
1: Et tu fais une bagarre de pédale avec toi aussi, t'as un pédale board énorme.
3: Moins gros que Thibaut, j'ai beaucoup moins de chorus que Thibaut.
2: Ah ça y est, ça reprend.
3: Non, c'est.
1: Et t'as pris des cours toi ou autodidacte tout seul?
3: Ouais, alors en fait.
1: Parce que quand on a un frangin qui fait de la batterie.
3: Et ben en fait, jazz, du coup, je suis plus jeune que mon frère, j'ai 4 ans de moins que mon frère. Et en fait, mon frère avait un groupe avant, au tout début. Et du coup, bah, moi, je les adorais. J'étais le premier dans une salle de concert quand il n'y avait personne devant, c'était moi qui étais devant en fait, le seul. Et parce que j'étais un grand fan, et ensuite ils m'ont proposé de venir jouer dans ce groupe-là. Donc là, forcément, ben, étoile dans les yeux, hein, quand on, surtout que j'avais à l'époque, j'avais, je pense, 13 ans, quelque chose comme ça.
1: Ah oui.
3: Et donc après, ben, c'est comme ça qu'en fait, avec mon frère, on a commencé à jouer ensemble dans un groupe. Après, oui, j'ai pris des cours à côté, ben, comme lui, à l'école de musique de Saint-Chamond, en faisant du jazz aussi. Du jazz, mais en écoutant du rock derrière et du métal, moi, pour ma part, un peu plus. Ouais. Et puis après, ben, on a eu nos premiers projets ensemble et il y a eu une petite pause où là, du coup, j'avais toujours la musique en fond, j'en faisais moins. Je me suis un peu plus consacré à l'image, justement, à la vidéo. Et après, ben, en fait, la musique est toujours là. Le fait de créer des projets, de faire des projets, c'est ça, de A à Z. Et il y avait toujours des démos un peu aussi qui traînaient sur les ordinateurs, sur les téléphones. Et ensuite, bah voilà, on s'est dit, bah, on va remonter quelque chose ensemble. Et puis petit à petit, puis on en est venu à Skybolt aujourd'hui.
1: Voilà. Ok. Et j'espère qu'il y en aura encore pour longtemps.
3: Ouais, j'espère aussi. Ouais.
2: J'espère.
1: Parce que voilà, vous êtes vraiment la formation du départ, tous les cinq. C'est depuis le début, c'est vous cinq. Ça a été d'entrée, on veut être cinq. Ça a coulé de source.
3: Ça s'est greffé petit à petit. Ouais. C'est initialement, c'est moi et mon frère. Ensuite, on a demandé à Gauthier. Et ensuite, il y a eu Thibaut et Nico. Ça s'est greffé un peu au fur et à mesure.
1: Et chanter en anglais, par contre, ça, c'était défini. Le rock, pour vous, c'est,
3: ouais.
1: C'est anglais.
4: Alors, on en a eu fait en français.
3: Oui. Ouais.
4: Mais en tout cas, en termes de musicalité et d'impact et d'universalité, si ouais. Je peux dire, je trouve que ça, en tout cas, pour moi, c'est.
3: On préférerait c'est le partir mieux. Sur l'anglais. Mmh.
1: Mmh. Okay. Bah, du coup, le chanteur, il faut qu'il ait un bon anglais. Alors, parce que oui. C'est vrai que quand on chante en anglais, mais avec l'accent comme bon de Aimé Jacquet, c'est dégueulasse.
2: Donc, j'aime bien le concept. T'as
1: un niveau d'anglais assez. Bah,
2: je dirais pas que j'ai le meilleur niveau de la région, mais en fait, pour compléter un peu ce que disaient ouais. Thibaut et Gauthier, moi personnellement, alors je parle qu'en mon nom, hein, mais je pense que c'est un peu le cas pour tout le monde autour de la table, mon background musical, il est en anglais en fait.
1: Ouais.
2: Il est anglophone. Le premier choc musical, c'est les Arctic Monkeys au milieu des années 2000. C'est vieux. C'est de l'anglais. Les Strokes, etc. En fait, c'est une question que moi, je me suis posée que là, très récemment. Me dire pourquoi c'est en anglais. En fait, ouais. Pour moi, c'était. La question se posait pas. C'est une évidence. C'est une évidence. Pour moi, encore une fois. Hein. Parce que mon bagage musical il est anglophone. Donc comme on disait tout à l'heure, Springsteen c'est depuis toujours on va dire. Mmh. Et puis tous ces groupes là, la vague indé du milieu des années 2000. Et puis tout ce qui a suivi derrière, tous les enfants de cette vague là et tous les clones entre guillemets, c'est pas péjoratif hein, dans ma bouche. Donc ouais, anglais, ouais, c'est évident pour moi. Enfin évident, c'est la logique qui suit son cours on va dire. Mais bon, moi, de base, je fais de la batterie aussi.
1: Ah, t'es batteur, ouais, t'es pas chanteur.
2: De base, non. Dans mon premier projet, qui a peut-être, je sais pas, maintenant, c'était il y a longtemps, on va dire. Ouais. Fin 2000, début 2010, j'étais batteur, pas de micro, pas de chœur, etc. Et de fil en aiguille, en fait, j'ai eu un micro derrière la batterie pour faire des chœurs. De fil en aiguille, j'ai voulu faire des reprises en fin de concert où je passais devant et où un des guitaristes ou le chanteur passait à la batterie. J'ai fait ça dans mon premier projet. Dans mon deuxième projet avec Thibaut, on faisait aussi ça. Donc c'était Thibaut qui jouait de la batterie, Thibaut guitariste, pardon, et moi qui chantais. Et du coup, Thibaut batteur, et Gauthier guitariste, même moi je m'embrouille. Ils ont eu besoin de quelqu'un au chant. Au tout début de Skybolt, donc c'était ça s'appelait peut-être même pas Skybolt à l'époque, il y a plusieurs années. Et en fait, moi, ça me plaît, c'est un peu un renouveau. C'est-à-dire que, voilà, pendant 15 ans, j'étais batteur dans des groupes. Ça me permet de voir d'autres choses. J'adore ça, en fait, ça me plaît. Mmh. Et surtout, ce qui me plaît, moi, là-dedans, c'est que c'est un peu le boss final, on va dire. C'est que quand j'ai commencé la batterie et qu'on m'a mis un micro à côté de ma batterie, je ne savais pas chanter du tout. C'était catastrophique. Je savais pas ce qui était juste, ce qui était faux, etc. Et on va dire que, bah là, devenir chanteur dans un groupe avec mes potes avec qui je fais de la musique depuis le début, on va dire, parce qu'on a toujours partagé des plateaux ensemble depuis le début des années 2010, bah c'est trop bien, en fait. Ça me plaît. J'adore ça.
1: Là, on parlait de ton intonation de voix qui était particulière, qui faisait penser au chanteur des Todd. T'as pas pris cours de cours?
2: Zéro. Ouais. Non, bah, c'est
1: pour un mec qui sait pas chanter à la base, c'est chouette, quoi.
2: Bah, je pense que c'est pareil d'écumer les salles de répète pendant des dimanches entiers, des jours et des nuits entières avec, et le premier projet pour apprendre à faire des chœurs, on va dire, correct, parce que bon, quand on me demande de faire ça, je suis un peu, comment dire, j'ai envie que ça ressemble à quelque chose, j'ai pas envie de faire ça par-dessus la jambe, etc. Donc, à force de bosser, d'écouter, et ben ça vient après, voilà, c'est, il y a entre guillemets, j'ai pas de technique théorique, on va dire. Ouais. Donc je fais un peu comme ça vient et voilà.
1: OK. Bon les gars, c'est moins 5. Le temps passe vite. Je vous l'avais dit, c'est vraiment on pourrait encore discuter des heures.
2: Avec plaisir.
1: Il va falloir laisser l'antenne. Du coup, je tiens à vous remercier pour ce bon moment qu'on a passé ensemble. Merci d'être venu. On va se recroiser. On ira sûrement, dès que vous aurez des dates, j'irai sûrement faire un tour. Et puis, si on veut, on peut vous programmer. Ben, du coup, ben, ça reste un coin de ma tête. Bravo pour ce que vous faites. Merci, merci pour le bon moment.
5: Merci.
1: Et puis, donc, si vous faites un album, n'hésitez pas. C'est avec plaisir qu'on viendra le défendre ici.
2: Bah, merci beaucoup de nous avoir accueillis. On viendra défendre ça avec joie. Et puis, on se croisera peut-être sur les scènes locales.
1: Peut-être samedi, non ?
2: Peut-être samedi, ouais. Ouais.
1: Eh ben, allez, avec plaisir. Et puis, j'espère que je viendrai vous voir sur scène.
2: Merci.
1: Vous
2: merci.
1: Avez une date bientôt, là, à nous annoncer ?
3: Non, on n'a pas de date pour l'instant. Ouais.
1: Donc, programmateur, écoutez. Dernier morceau, c'est une compo. Remove Before Flight. Donc, une compo. Celui-là a été enregistré et ce n'est pas du live.
2: C'est pas du live. Et ouais. Celle-là, pour le coup, elle est représentative de notre son, de ce qu'on veut atteindre en termes de sonorité et d'aspect musical. Voilà, beaucoup de synthé, des guitares et des basses présentes, des gros riffs, de l'énergie, de la largeur. Voilà, beaucoup d'espace.
1: Donc là, elle est sur scène. Vous la faites sur scène. Oui. C'est pas compliqué, du coup, de rajouter un instrument plus sur scène en live. Vous arrivez à tout gérer, tout maîtriser.
2: Faut plusieurs mains, mais ouais. ça se fait.
1: Parce qu'en plus, ouais, vous avez encore personne qui vous suit pour le son. C'est vous-même qui vous sonorisez aussi.
0: C'est notre discret batteur qui gère qui gère l'ordinateur quand il fait pas de caprice. Enfin, l'ordinateur, pas le batteur. Hein. Ouais.
1: Allez, on s'écoute ça. Encore merci les gars.
2: Merci,
5: merci beaucoup.
1: À très bientôt.

DIY ton punk made in France sur le 895 de Dio. Vous venez d'écouter Radical Kitten et le groupe grenoblois Mascarade.

0: De troublions légendaires du rap du 21e siècle, on a écouté Travis Scott, suivi par Kendrick Lamar, sur le 895 de Dio, sur la bande FM ou radiodio.org, sur le net.
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c'était Captain Beefheart et juste avant Link Ray. Et voici maintenant Maud Octaline, la demande en mariage.

À l'instant, c'était Lonely Guest featuring Joe Talbot. Avant ça, vous avez entendu Pram et encore avant, le groupe Vanishing Twin.

On a écouté Maëlle Taïna, ça a été suivi par Hélène Barbier, sortie sur le label canadien Bon Sound.

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Branché sur le 8-9-5 de Joe en mode alterno, on a écouté les Riot Girls de Bikini Kill, les Losers Célestes de Dead Moon, on enchaîne avec la rocaille de Laserface.

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Pour les oreilles curieuses, eh bien, vous êtes servis. On a écouté Neighbor, suivi de Big Ayoute featuring Dave Master, et enfin Truxton sur le 895.

0: 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Black Revolution.
1: Gileon et Kauta a été suivi par le projet togolais de Yao Bobby et Simone Grab sur Radio Dio.
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0: Toujours aussi éclectique, on a écouté Madstar Base, suivi de Omar Korchid. 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